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2: Salut à tous, et c'est parti, on commence tout de suite sur TF1 avec votre série All Air Fault, avec 3 épisodes inédits, à déconseiller au moins de 10 ans à 21h10. Sur France 2, un château en Espagne à 21h10 également. Sur France 3, votre magazine Secrets d'Histoire avec 2 épisodes à 21h10. Sur M6, du football en direct, Coupe du Monde Belgique-Sénégal à 21h50. Sur W9, Bienvenue chez les Baudins à 21h25. Sur TMC, Secret Story avec 2 épisodes à 21h25. Sur TFX, Cleaner, les experts du ménage avec 2 épisodes à 21h10. Et sur Gulli, votre série The Middle avec 8 épisodes à 21h05. Et voilà, c'est tout pour ce soir. Passez une agréable soirée télévisée avec Radio Éphémère. Bien évidemment, nous, on se retrouve tout à l'heure de 16h à 19h pour votre émission en direct. Et sinon, eh bien, je vous dis à demain pour vos prochains programmes télé.

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2: Bélier, réagissez sans vous énerver, vous avez besoin de calme pour prendre des décisions. Taureau, ambiance studieuse aujourd'hui, vous mettez les bouchées doubles. Gémeaux, vous travaillez d'arrache-pied pour que votre travail soit irréprochable. Cancer, votre vie sentimentale vous satisfait, quelle complicité intellectuelle entre vous. Lion, le soleil brille dans votre cinquième maison solaire, tandis que Mercure facilite la communication avec votre douce moitié. Vierge, vous avez des idées charmantes qui germent dans votre cœur pour tenir en haleine votre aimé. Balance, l'ambiance au bureau est très agréable, vous vous sentez bien et cela vous rend encore plus créatif. Scorpion, vous êtes sur la même longueur d'onde que vos collaborateurs, c'est toujours plus motivant de travailler dans la bonne humeur. Sagittaire, dormez plus, faites de l'exercice et mangez des produits naturels, vous vous sentirez mieux. Capricorne, un retour de flamme ou un coup de foudre, tout est possible, ouvrez l'œil. Verseau, Mars réveille votre sensualité ensommeillée. Vous retrouvez la fougue de votre adolescence. Poisson, votre corde sensible vibre sur le même tempo que celui de votre partenaire.
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1: Et bonjour tout le monde, merci d'avoir choisi Radio Éphémère pour démarrer votre journée mercredi matin. On démarre ensemble la journée, il est tout juste 7h. Dans notre playlist, on va écouter le duo Trinix. Mais juste avant, coup d'œil sur l'actualité de ce mercredi matin, on fait maintenant le point avec Alessia Cotto. Salut Alessia.
2: Bonjour à toutes et à tous. Dans l'actualité de ce mercredi, encore une noyade dans le lac d'Annecy. Un premier adjoint mis en retrait de ses fonctions, une réélection à l'office de tourisme Rumi Albanais et l'organisation du Tour de France face à la chaleur. Vacancier de 51 ans porté disparu après une baignade lundi dans le lac d'Annecy. L'homme n'est pas parvenu à regagner un pédalo. Environ 35 pompiers ont été mobilisés avec 3 embarcations appuyées par l'hélicoptère de la sécurité civile Dragon 74, un drone puis un sonar et des équipes cynophiles. Malgré plusieurs heures de recherche intensive, le corps de la victime n'a pas été localisé. Cet incident porte à 3 le nombre de décès par noyade recensé depuis le début de l'été sur le lac. Le premier adjoint au maire d'Annecy, Anthony Granger, visé par des accusations de viol, a été mis en retrait de ses fonctions de représentation. Cette décision, annoncée en conseil municipal lundi, a été prise afin de garantir le bon fonctionnement de la collectivité en attendant l'avancée de la procédure judiciaire. L'opposition, représentée notamment par Loris Fontana, a demandé une suspension officielle. La majorité insiste sur le respect de la présomption d'innocence et le travail de la justice. Nicolas Truffet a été réélu à l'unanimité président de l'Office de tourisme Rumi Albanais lors de l'installation du nouveau comité de direction. Cet établissement public qui réunit élus et professionnels du tourisme a également reconduit Myriam Moumen au poste de vice-présidente. Composée de 30 membres représentant les filières du tourisme et de l'économie locale, le comité entend poursuivre la stratégie de développement touristique du territoire et renforcer son attractivité. J-4 avant le départ du Tour de France 2026, le directeur de l'événement, Christian Prudhomme, a annoncé que l'épreuve devra s'adapter aux épisodes de canicule attendus cet été. Un protocole température extrême prévu par l'Union cycliste internationale permettra notamment d'ajuster les ravitaillements et d'élargir les délais d'élimination pour protéger les coureurs. Les organisateurs prévoient aussi des étapes plus courtes et des parcours davantage ombragés. Le peloton arrivera en Haute-Savoie le 20 juillet. C'est la fin de ce flash. Merci d'avoir choisi Radio Éphémère. Très bonne journée à tous.
1: Et merci beaucoup à toi Alessia. Retour de l'actualité, ça sera tout à l'heure dans une heure ici sur Radio Éphémère. Coup d'œil sur la météo de ce mercredi. On démarre la journée avec un temps majoritairement ensoleillé qui laissera place à un temps plus mitigé en fin de matinée avec un ciel couvert et des averses orageuses d'attendues ici dans la région. Le soleil lui fera son retour en fin de journée. Côté température, on démarre la matinée avec entre 20 et 23 degrés dans l'Albanais. Il fera 26 à la mi-journée. Puis pour les maximales cet après-midi, comptez 29 degrés du côté de Rumi et d'Aix-les-Bains et 27 degrés du côté du Grand Annecy. Comme tous les matins, je vous accompagne également sur les routes de la région. Des ralentissements ce matin plutôt légers à vous signaler pour le moment, notamment sur la route de Vallière où le trafic est compliqué déjà ce matin. Et puis du côté du Grand Annecy, quelques perturbations comme tous les matins du côté de Sillingy. Retour du trafic dans une demi-heure. Et là, nous continuons ensemble la playlist éphémère de ce mercredi matin. Trinix, ce qu'on écoute maintenant, et juste après, on va se faire plaisir avec un classique de Dua Lipa.

0: C'est la Place des Fémères qui vous accompagne en ce mercredi matin avec Trainix à l'instant.
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0: Et oui, comme tous les matins, on est ensemble ici sur Radio Éphémère entre 7h et 10h. La suite de l'émission pour vous en ce mercredi matin, c'est mille et une choses en Savoie Mont Blanc. Votre rendez-vous de 7h15 et ce matin, Philippe va nous parler notamment des meilleurs restaurants à retrouver ici dans le coin. 7h20, ça sera C'est toute une histoire avec Amélie et on va parler fromage ce matin. Rediffusion d'une super chronique que vous avez pu découvrir il y a de ça quelques semaines. 7h40, ça sera votre horoscope. 8h15, on va faire le point sur les offres emploi de France Travail Séno. À 8h20, dans l'info du jour, nous allons parler sport avec le tournoi Vage du tennis club Remillien. 8h30, nous allons recevoir le musée Notre Histoire de Rumi. Et puis, comme chaque matin, 7h45, 8h45 et 9h45, ce sont vos bons plans ici sur l'antenne de Radio FMR. 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

0: Cigane avec vous ici sur Radio FMR. Très bon mercredi matin. On vous accompagne comme tous les jours entre 7h et 10h avec dans les prochaines minutes Pink Panther, César Larsson, mais juste avant, les meilleures tables, les meilleurs restaurants de la région, eh bien, ils sont à découvrir tous les mercredis matin dans Mille et une choses en Savoie-Mont-Blanc avec Philippe.
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0: 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Excellente journée à tous sur Radio FMR.
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0: Très bon mercredi matin à l'écoute de Radio Éphémère. Et le mercredi matin à 7h20, c'est toute une histoire avec toi Amélie. Salut Amélie.
1: Bonjour Yann, bonjour à tous. Ce matin, on fait vibrer nos papilles avec un produit laitier devenu emblème national par chez nous, le fromage. Bien qu'on ait tous un ami, qu'on ne comprendra d'ailleurs jamais, qui n'aime pas le fromage, cette spécialité nous fait tous fondre, et inversement, depuis la nuit des temps.
0: Et ça, c'est un très très bon sujet. Le fromage, c'est une spécialité française, on en trouve dans toutes les régions, et chez nous, dans les pays de Savoie, c'est ici qu'on retrouve un peu les meilleurs quand même.
1: On est d'accord. Raclette, reblochon, tomes et autres joyaux fromagers règnent en maître dans nos contrées. De chaque morceau de fromage découle une histoire. De l'histoire de la vache au nom improbable à celle du fromager rencontré au marché. De l'histoire des paysans des Aravis qui trichaient sur la traite de lait pour frauder les impôts. Aux cardinaux d'Avignon qui s'empiffraient d'abondance au Moyen-Âge. C'est d'ailleurs pour partager et débattre de tous les mythes et réalités faisant vivre la culture du fromage que le musée Notre Histoire de Rumilly organise ce jeudi 11 juin à 18h15 une conférence exceptionnelle intitulée « Tout en fromage ». De quoi intéresser les passionnés et attiser la curiosité des fins gourmets. Et c'est parce que le fromage est à l'honneur cette semaine que j'ai décidé de vous parler d'une entreprise mythique implantée ici tout près, à 6 km des studios de Radio Éphémère. Je veux parler des fruitières Chabert.
0: À Chabert, c'est le nom qui est quand même incontournable qu'on voit sur toutes les tables. Vu le nom, j'imagine que c'est une entreprise qui est familiale.
1: Oui Yann, les fruitières Chabert, c'est toute une histoire qui continue de s'écrire. Elle commence en 1936 grâce à l'audace de Camille Chabert et de son épouse Marcel. Le couple s'installe d'abord à la fruitière de Tuzel pour y fabriquer des meules de menthe de Savoie qu'ils revendent aux affineurs du coin. Pendant des années, Camille Chabert affine son savoir-faire en naviguant de fruitière en fruitière. La relève arrive en 1965 lorsque son fils Gérard, fraîchement diplômé de maître fromager, le rejoint à la fruitière d'Anne-Sylvieux. Le grand tournant historique de la maison se joue 2 ans plus tard en 1967. À cette époque, l'usine du lait Mont-Blanc, basée à Rumilly, décide de délaisser le lait du coin pour s'approvisionner, pour moins cher en Bretagne. Face à cette décision préoccupante, les producteurs locaux ne se laissent pas faire et décident de construire leur propre fromagerie moderne à Vallières, équipée d'une vraie nouveauté pour l'époque, une cave d'affinage. Ambitieux et attachés à leur savoir-faire local, Camille et Gérard Chabert sautent sur l'occasion et décident alors de travailler avec les producteurs.
0: Et comment l'entreprise s'est-elle développée jusqu'à aujourd'hui ?
1: Eh bien, les fruitières Chabert ont réussi à voir grand, très grand même. Camille transmet à son fils Gérard 2 valeurs clés, l'amour des traditions et le goût de l'avenir. Porté par cette vision, Gérard Chabert donne un coup d'accélérateur décisif à l'entreprise au cours des années 80. Le contexte est difficile, les mentales de Savoie IGP, le produit historique de la maison, perdent de la vitesse sur le marché. Chabert choisit de se réinventer en diversifiant sa production. Elle se lance alors dans la fabrication des grands fleurons de nos montagnes, la tome de Savoie IGP, l'abondance AOP et le fameux reblochon de Savoie AOP. C'est le début d'une grande stratégie de développement. Au fil des ans, l'entreprise rachète plusieurs fruitières réparties sur l'ensemble des pays de Savoie. En intégrant ses ateliers locaux les uns après les autres, la maison Chabert réussit son pari. Préserver les savoir-faire de chaque vallée tout en devenant l'acteur incontournable du fromage savoyard que l'on connaît aujourd'hui.
0: C'est vrai qu'on les repère facilement les fruitières Chabert aujourd'hui, elles sont nombreuses. L'entreprise est toujours dans les mains de la même famille depuis autant de temps.
1: Absolument Yann, et c'est donc la 3e génération qui s'efforce de poursuivre l'aventure familiale. Arrivés dans l'entreprise au cours des années 90, Luc et Céline Chabert poursuivent le travail de leurs aînés avec la même détermination à savoir faire vivre la tradition de la fabrication en fruitière tout en s'adaptant aux exigences modernes. Pour soutenir leur croissance, ils investissent massivement. En 2003, la maison Chabert se dote d'un atelier de conditionnement à Vallières, ainsi que de son propre laboratoire d'analyse pour contrôler la qualité de l'ensemble de leurs fruitières. Pour conquérir de nouveaux marchés, ils diversifient leur circuit de vente. Ainsi, 40% de leur production est aujourd'hui vendue sous marque distributeur.
0: Beaucoup d'évolution depuis la petite laiterie du village. Comment est-ce qu'on garde une qualité terroir avec de tels volumes ?
1: Eh bien, pour te donner une idée de notre appétit national, il faut savoir que les Français sont parmi les plus grands consommateurs de fromage au monde. Nous en mangeons près de 26 kilos par an et par habitant. Et dans ce budget gourmandise, les fromages de Savoie se taillent la part du lion. Pour répondre à cette demande gargantuesque, Chabert collecte chaque année des dizaines de millions de litres de lait auprès de centaines de fermes locales. Rien que pour le reblochon AOP, la maison Chabert est tout simplement devenue l'un des premiers fabricants au monde. Dans leur cave, ils affinent chaque année des millions de pièces, mais même si les volumes sont industriels, les gestes restent guidés par les cahiers des charges ultra stricts des AOP et IGP. Le lait est collecté chaque jour dans un rayon limité autour des fruitières, puis transformé cru. Les fromages sont ensuite salés, frottés et retournés patiemment à la main par les maîtres affineurs dans des caves thermorégulées. Voilà comment sont fabriquées ces merveilles culinaires ici, tout près de chez nous.
0: Une belle entreprise familiale donc tout près de chez nous à Vallières-sur-Fière et pas que puisque les fruitières sont réparties sur tout le territoire. Moi j'ai envie de te poser une question qui fait toujours débat, t'es plutôt team raclette, fondue ou peut-être même tartiflette?
1: Alors moi je suis très attachée à la tartiflette avec un reblochon fermier hein, évidemment, pastille verte. Mais qui sait, le reblochon fera peut-être l'objet d'une future chronique, pourquoi pas. Pour patienter, je vous invite à aller faire le plein d'anecdotes fromagères au musée de Rumilly ce jeudi à 18h15. Pensez à réserver pour assister à cette conférence gratuite animée par Arnaud Delers. Et devinez quoi, cette conférence sera suivie d'une dégustation de fromage.
0: Eh ben ça c'est une très bonne nouvelle. Je vais sûrement aller à la dégustation, je vais changer mes plans pour jeudi. Normalement j'avais une fondue de prévue avec Joanne et Rico, mais on va peut-être changer les plans. Merci pour cette belle découverte Amélie.
1: Bonne journée à tous sur Radio Éphémère.
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0: Amélie, que vous allez retrouver la saison prochaine, c'était une rediffusion, pas de conférence au musée demain. Par contre le musée, ça sera notre invité tout à l'heure à 8h30, donc soyez là. Harry Styles.

toujours aussi bon, ça. Harry Styles pour démarrer le mercredi matin ici sur Radio FMR. Merci de nous avoir choisi. On est ensemble jusqu'à 10h avec un coup d'œil sur la météo de ce mercredi. Aujourd'hui, on démarre la journée avec un temps majoritairement ensoleillé qui laissera place à un temps plus mitigé en fin de matinée, avec notamment un ciel couvert et des averses orageuses attendues par premier de la région. Le soleil fera son retour, lui, en fin de journée. Côté température, la matinée démarre avec entre 20 et 23 degrés dans l'Albanais. Il fera 26 à la mi-journée, puis pour les maximales cet après-midi, comptez 29 degrés à Rumilly-Aix-les-Mains et 27 degrés du côté du Grand Annecy. Comme tous les matins, je vous accompagne également sur les routes de la région. Des ralentissements ce matin à vous signaler, notamment ici du côté de Rumilly, où le trafic se densifie entre Rumilly et Vallières-sur-Fière. Le trafic qui commence à être compliqué également ce matin du côté de Sillingy, et ça commence à se densifier du côté d'Annecy-Nord vers Pringy notamment. Prochain point trafic, ça sera à 8h, et avant ça, nous continuons ensemble votre playlist avec Gillo et David Guetta.

0: Let's do something. Justin Timberlake qui vous accompagne en ce mercredi matin ici sur Radio FMR. C'est le Wake Up avec vous en direct avec dans les prochaines minutes vos bons plans à retrouver après l'horoscope.
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2: Bélier, réagissez sans vous énerver. Vous avez besoin de calme pour prendre des décisions. Taureau, ambiance studieuse aujourd'hui. Vous mettez les bouchées doubles. Gémeaux, vous travaillez d'arrache-pied pour que votre travail soit irréprochable. Cancer, votre vie sentimentale vous satisfait. Quelle complicité intellectuelle entre vous. Lion, le soleil brille dans votre cinquième maison solaire, tandis que Mercure facilite la communication avec votre douce moitié. Vierge, vous avez des idées charmantes qui germent dans votre cœur pour tenir en haleine votre aimé. Balance, l'ambiance au bureau est très agréable, vous vous sentez bien et cela vous rend encore plus créatif. Scorpion, vous êtes sur la même longueur d'onde que vos collaborateurs, c'est toujours plus motivant de travailler dans la bonne humeur. Sagittaire, dormez plus, faites de l'exercice et mangez des produits naturels, vous vous sentirez mieux. Capricorne, un retour de flamme ou un coup de foudre, tout est possible, ouvrez l'œil. Verseau, Mars réveille votre sensualité ensommeillée. Vous retrouvez la fougue de votre adolescence. Poisson, votre corde sensible vibre sur le même tempo que celui de votre partenaire.
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C'est le Wake Up avec vous en direct en ce mercredi matin. J'espère que tout se passe bien pour vous, peut-être au travail, en ce mercredi, peut-être sur la route ou à la maison. On est ensemble comme tous les jours entre 7h et 10h avec vos bons plans à retrouver comme tous les matins à 7h45. Rendez-vous notamment et bien jusqu'à demain dans la salle du savoir au chef-lieu de Salles pour une exposition photo organisée par Valérie Béal et Œil sur Pause. Cette exposition vous propose un regard sur la nature, sur les paysages et sur la faune ainsi que le patrimoine local. L'entrée est libre et gratuite. Le pôle culturel du Pays d'Albi vous donne rendez-vous ce jeudi dès 18h pour aller post-laborum avec une date qui a été reportée. Ce sera celle du concert d'Eitawa qui aura lieu avec un afterwork gratuit en plein air, buvette et restauration à retrouver sur place également. Et puis enfin, ce week-end, ce sera le lancement du ciné plein air avec la communauté de communes Rue Militaire de Savoie.

Ce vendredi soir, vous allez retrouver au Grumillon le film Le Robot Sauvage. Plein d'animations qui seront à retrouver également sur place avec Oscar, avec notamment des ateliers et spectacles. Ça commence sur les coups de 17h et puis la projection sera sur les coups de 22h. On vous a partagé toutes les infos sur le site internet de la radio, radioefmr.com. Allez, jetez un oeil, nous on continue votre playlist avec le son de Big Flo et Oli après Sound of Legend.

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0: Ils seront à Musilac dans un peu plus d'une semaine. C'était Big Flo et Oli ici sur Radio Éphémère.
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0: 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La playlist éphémère qui s'enchaîne en ce mercredi. Mickey qu'on écoute avant 8h.
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1: Vous écoutez Radio Éphémère, c'est Yann avec vous dans le wake-up de ce mercredi matin. Aujourd'hui, nous sommes le 1er juillet 2026. Il est 8h, merci. Dans votre playlist, on va écouter Martin Garrix. Mais juste avant, un coup d'œil sur l'actualité de ce mercredi matin avec Alicia Cotto. Salut Alicia.
2: Bonjour à toutes et à tous. Dans l'actualité de ce mercredi, encore une noyade dans le lac d'Annecy. Un premier adjoint mis en retrait de ses fonctions. Une réélection à l'office de tourisme Rumi Albanais. Et l'organisation du Tour de France face à la chaleur. Vacancier de 51 ans porté disparu après une baignade lundi dans le lac d'Annecy. L'homme n'est pas parvenu à regagner un pédalo. Environ 35 pompiers ont été mobilisés avec 3 embarcations appuyées par l'hélicoptère de la sécurité civile Dragon 74, un drone puis un sonar et des équipes cynophiles. Malgré plusieurs heures de recherche intensive, le corps de la victime n'a pas été localisé. Cet incident porte à 3 le nombre de décès par noyade recensé depuis le début de l'été sur le lac. Le premier adjoint au maire d'Annecy, Anthony Granger, visé par des accusations de viol, a été mis en retrait de ses fonctions de représentation. Cette décision, annoncée en conseil municipal lundi, a été prise afin de garantir le bon fonctionnement de la collectivité en attendant l'avancée de la procédure judiciaire. L'opposition, représentée notamment par Loris Fontana, a demandé une suspension officielle. La majorité insiste sur le respect de la présomption d'innocence et le travail de la justice. Nicolas Truffet a été réélu à l'unanimité président de l'Office de tourisme Rumi Albanais lors de l'installation du nouveau comité de direction. Cet établissement public qui réunit élus et professionnels du tourisme a également reconduit Myriam Moumen au poste de vice-présidente. Composé de 30 membres représentant les filières du tourisme et de l'économie locale, le comité entend poursuivre la stratégie de développement touristique du territoire et renforcer son attractivité. J-4 avant le départ du Tour de France 2026, le directeur de l'événement, Christian Prudhomme, a annoncé que l'épreuve devra s'adapter aux épisodes de canicule attendus cet été. Un protocole température extrême prévu par l'Union cycliste internationale permettra notamment d'ajuster les ravitaillements et d'élargir les délais d'élimination pour protéger les coureurs. Les organisateurs prévoient aussi des étapes plus courtes et des parcours davantage ombragés. Le peloton arrivera en Haute-Savoie le 20 juillet. C'est la fin de ce flash. Merci d'avoir choisi Radio Éphémère. Très bonne journée à tous.
1: Et merci beaucoup à toi, Alicia. Retour de l'actualité, ça sera tout à l'heure. Dans une heure sur Radio Éphémère. Coup d'œil sur la météo de ce mercredi. Avec pour aujourd'hui une journée qui démarre avec un temps majoritairement ensoleillé qui laissera place à un temps plus mitigé en fin de matinée avec un ciel couvert et quelques risques d'averses orageuses. Le soleil fera son retour lui en fin de journée. Côté température, la matinée démarre avec entre 20 et 23 degrés dans l'Albanais. Il fera 26 degrés à la mi-journée. Puis pour les maximales cet après-midi, comptez 29 degrés à Rumi et Aix-les-Bains et 27 degrés du côté du Grand Annecy. Comme tous les matins, on vous accompagne également sur les routes de la région. Des ralentissements ce matin à vous signaler du côté notamment de Sillingy du côté d'Annecy. C'est toujours compliqué ce matin en rentrant sur Annecy Nord et Annecy Centre. Beaucoup de monde du côté de Mété également. C'est compliqué ici du côté de Rumi, notamment du côté de la route de Vallières ainsi que du côté du rond-point Cacahuète. Retour du trafic dans une demi-heure. Et là, nous continuons ensemble votre playlist avec un très bon son électro. La rencontre entre Ed Sheeran et Martin Garrix maintenant ici sur Radio Éphémère. Bon réveil.

0: On démarre ensemble le mercredi matin ici sur Radio FMR. C'était Martin Garrix et Ed Sheeran.
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0: Et dans la suite de l'émission de ce 1er juillet, mercredi 1er juillet aujourd'hui, on va faire le point sur les offres d'emploi de France Travail. Céno, ça sera tout à l'heure à 8h15, à 8h20 dans l'émission. On va parler tennis avec le tournoi Vache du Tennis Club Rumi qui aura lieu ce week-end. 8h30, nous allons recevoir le musée Notre Histoire de Rumi. 8h40, ça sera votre horoscope. 9h15, vos programmes TV suivis des sorties ciné avec Valérie à 9h20. Et puis comme chaque matin, à 8h45 et 9h45, ce sont vos bons plans ici sur l'antenne de Radio FMR. 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Le temps de jouer avec moi, Tame Impala qui arrive pour vous. Et il y aura aussi le son de Yael en souvenir.

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2: Bonjour à tous et on commence avec le salon de coiffure Romenka à Grésy-sur-Aix qui recherche un coiffeur en CDD de 6 mois à partir du 1er septembre 2026. Savoie Piscine et Spa Labiol recrute un technicien installateur de piscine en CDI. À Rumi, rejoignez DHL International Express sur le poste d'hôte d'accueil en CDD de 6 mois. Vous êtes titulaire du permis B depuis plus de 3 ans, la société STC recherche en CDI un chauffeur-livreur en messagerie. À Albi-sur-Chéran, la société Alpha 31, spécialisée dans les solutions logicielles et matérielles, recrute un technicien courant faible, contrôle d'accès en CDI. Vous avez une expérience en assistance administrative et vous cherchez un nouveau défi. Le service intégré d'accueil et d'orientation 74 SIAO recrute un assistant administratif en CDD de 6 mois. ERL Clément, exploitant travaillant seul, recherche un salarié agricole, élevage bovin et laitier à Hauteville-sur-Fier en CDI. À Chavano, vous cherchez un poste flexible, formateur et au sein d'une équipe dynamique. MS Propreté recrute son futur agent d'entretien en contrat CDI de 2 heures par semaine. Mavison, expert de la distribution professionnelle pour le monde de l'énergie, recherche un préparateur de commandes polyvalent pour assurer les opérations logistiques en CDI.

vous dans le wake-up de ce mercredi matin. On est ensemble comme tous les jours entre 7h et 10h. Et dans l'info du jour de ce matin, on parle du traditionnel tournoi Vage du Tennis Club Remillan. Le tournoi qui aura lieu le vendredi 3 juillet prochain de 18h30 à 21h. Au programme, des matchs, du fun, des équipes équilibrées et un maximum de convivialité. Le tournoi va se jouer en balle jaune et les joueurs non adhérents pourront également jouer. Comptez 8€ par joueur, incluant le prix du tournoi et l'apéro. Les infos sont à retrouver sur le site internet de la radio, radiofmr.com. Nous, on continue ensemble votre playlist en ce mercredi matin. Neika qu'on écoute maintenant et Lady Gaga juste après.

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2: Et merci d'avoir choisi le Wake Up en ce mercredi matin. Il est 8h30 et ce matin, nous recevons dans nos studios le musée Notre Histoire de Rumi. Avec nous en studio, Claire Cochat, médiatrice du musée. Bonjour Claire.
3: Bonjour.
2: Très heureux de t'accueillir dans nos studios ce matin. Nous allons parler ensemble d'une visite guidée. On va parler aussi de plein d'ateliers qui auront lieu au musée pendant cet été. Mais juste avant, parlons un peu de l'été. Comment ça va se passer au musée? Le musée est ouvert comment cet été?
3: Alors le musée, on est ouvert du mercredi au samedi de 14h30 à 17h30. Et on va être fermé du 8 au 26 août.
2: Ok. Plein d'animations, comme je le disais, qu'on va pouvoir retrouver une belle liste. Et on va commencer justement avec une balade urbaine qu'on va retrouver le mercredi 8 juillet prochain.
3: C'est ça, la semaine prochaine, on propose une visite. Donc si vous vous demandez un peu depuis quand la ville existe-t-elle, pourquoi la place d'Armes porte-t-elle ce nom, où se trouvait le château, ben, on vous invite à cette visite pour découvrir vraiment les pépites cachées de la ville et son fascinant passé.
2: On va aussi pouvoir retrouver une visite guidée, cette fois-ci ce sera l'après-midi, toujours le 8.
3: Là c'est la visite de notre exposition temporaire, voilà, pour comprendre un petit peu l'histoire de l'agriculture dans l'Albanais, quelles étaient les productions agricoles, quelles transformations a connu l'agriculture locale au fil des années. Donc l'exposition, elle présente des outils anciens, des documents d'archives et des photos d'Henri Tracol.
2: Trop bien. Mercredi 15 juillet, la semaine d'après, atelier enfant sur le cyanotype.
3: Là, c'est un atelier enfant à partir de 7 ans pour découvrir vraiment cette technique d'impression photographique qui permet de faire des photos grâce à la lumière du soleil. Donc on va vous accompagner à chaque étape pour créer facilement des cyanotypes et chaque participant repartira avec ses créations, bien sûr.
2: Ensuite, la semaine d'après, le mercredi 22 juillet, une balade ludique.
3: Là, c'est une balade un petit peu originale puisque je vous propose le temps d'une balade de partir en vacances à Rumilly. Donc je vous demande de prendre serviette de plage, valise, crème solaire. Et en fait, on va vivre une visite décalée de la ville avec des vacances zen, gourmandes pour découvrir l'histoire locale. Donc c'est une escapade pour prendre le temps, ouvrir l'œil et découvrir des détails inconnus dans des lieux familiers.
2: Pas mal d'animations la semaine qui suivra avec le mercredi 29 juillet, un atelier sur les suspensions végétales.
3: Là, c'est un atelier qui est plutôt pour les ados adultes et on va créer des mobiles à partir d'éléments naturels, le bois flotté, pommes de pin. Donc ça va être un peu une manière d'inviter un peu de poésie et de nature à la maison.
2: Et puis ensuite, le jeudi 30, du coup le lendemain, une balade contée, cette fois-ci nocturne.
3: Oui, on propose encore cette année une balade contée avec la conteuse Pascale Porchereau. Donc c'est une balade contée à deux voies. On change encore le parcours cette année et on va vous proposer des récits traditionnels de la région pour découvrir des lieux méconnus de Rumilly. Donc c'est une balade entre le conte et l'histoire pour découvrir l'histoire de Rumilly et le patrimoine autrement.
2: Et puis une dernière balade pour clôturer tout ça, ce sera le mercredi sans coûte.
3: C'est ça, notre animation du mois d'août. Donc là, on vous propose de parcourir Rumilly dans les pas de Joseph Joffaut, donc qui est l'auteur du livre Un sac de billes, donc pour découvrir un petit peu comment la ville a vécu la période de la Seconde Guerre mondiale et quelles traces la ville en garde-t-elle.
2: Parfait, un beau programme qu'on va pouvoir retrouver du côté du musée Notre Histoire de Rumilly. C'est sur réservation pour la majeure partie des événements.
3: Oui, on vous conseille de nous appeler au 04 50 64 64 18 ou nous envoyer un petit mail ou passer nous voir à l'accueil du musée.
2: On peut retrouver où les infos? Il y a une petite plaquette là que tu
3: oui,
2: as.
3: Oui, il y a la petite plaquette qui est dans différents lieux de Rumilly, les commerces, les services publics. Et puis sinon, il y a tout sur le site internet et notre page Facebook.
2: Parfait, on relaye ça également nous sur notre site radioéphémère.com sur la page. Bon plan, merci Claire d'être venue et bel été.
3: Merci.
2: Et puis on se retrouve du coup en septembre. Sûrement, il y a les journées du patrimoine de
3: C'est
2: mémoire.
3: Ça, week-end de septembre.
2: Parfait. D'ici la belle été et le musée, du coup, à retrouver sur le site internet de la radio toutes les infos radioéphémère.com.
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2: Et là, on continue votre playlist ensemble. C'est Ena Gomez qui arrive, Olivia Rodrigo en nouveauté aussi, après Gims et Gazo. Ah.

0: Rim, c'est Gazo pour démarrer le mercredi matin. La suite de votre play, c'est Elena Gomez qui arrive. Vos bons plans aussi à retrouver à 8h45. Mais juste avant, on fait le point sur votre horoscope. C'est avec Elsa.
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2: Bélier, réagissez sans vous énerver. Vous avez besoin de calme pour prendre des décisions. Taureau, ambiance studieuse aujourd'hui. Vous mettez les bouchées doubles. Gémeaux, vous travaillez d'arrache-pied pour que votre travail soit irréprochable. Cancer, votre vie sentimentale vous satisfait. Quelle complicité intellectuelle entre vous. Lion, le soleil brille dans votre cinquième maison solaire, tandis que Mercure facilite la communication avec votre douce moitié. Vierge, vous avez des idées charmantes qui germent dans votre cœur pour tenir en haleine votre aimé. Balance, l'ambiance au bureau est très agréable. Vous vous sentez bien et cela vous rend encore plus créatif. Scorpion, vous êtes sur la même longueur d'onde que vos collaborateurs. C'est toujours plus motivant de travailler dans la bonne humeur. Sagittaire, dormez plus. Faites de l'exercice et mangez des produits naturels, vous vous sentirez mieux. Capricorne, un retour de flamme ou un coup de foudre, tout est possible, ouvrez l'œil. Verseau, Mars réveille votre sensualité ensommeillée. Vous retrouvez la fougue de votre adolescence. Poisson, votre corde sensible vibre sur le même tempo que celui de votre partenaire.
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Très très bon, c'est le tout nouveau son d'Olivia Rodrigo qu'on vient de découvrir ensemble ici sur Radio FMA ce mercredi matin. Un mercredi qui continue avec vos bons plans, les événements à ne pas manquer dans l'Albanais et le Grand Annecy cette semaine. Rendez-vous notamment chez Elvis Versa ce week-end pour plusieurs événements. Vendredi soirée Burger Frites avec Luigi et Oli à partir de 19h. Et puis dimanche dès 10h, ça sera un marché estival des créateurs autour d'un brunch. Rendez-vous également ce samedi à partir de 21h au jardin de Lornay pour une soirée DJ années 90 avec DJ David au milieu des bambous. Buvette et restauration à retrouver sur place, en terrasse au cœur des bambous également. Et puis enfin, rendez-vous ce samedi à Grésy-sur-Aix pour la fête de l'été avec au programme dès 16h30, animation, boom des enfants, DJ Alex, restauration et buvette. Puis à 22h, feu d'artifice. Toutes les infos qui sont à retrouver comme d'habitude sur le site internet de la radio, radioéphémère.com. Nous, on continue ensemble votre playlist en ce mercredi matin avec une bonne playlist justement qui continue. Nelly Furtado qui arrive pour vous. Et Moziman qui reprend Skip the Use.

0: je vous le dis, les meilleurs classiques sont ici sur Radio FMR. Nelly Furtado pour bien démarrer le mercredi matin en douceur.
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0: 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La place FMR qui continue en ce mercredi matin.
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0: Avant 9h, on va écouter Jake et Carla. Merci de nous avoir choisis.
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0: votre place, on va écouter le nouveau Calvin Harris. Mais juste un coup d'œil sur l'actualité de ce mercredi matin avec Alicia Cotto. Salut Alicia.
1: Bonjour à toutes et à tous. Dans l'actualité de ce mercredi, encore une noyade dans le lac d'Annecy. Un premier adjoint mis en retrait de ses fonctions. Une réélection à l'office de tourisme Rumilly Albanais. Et l'organisation du Tour de France face à la chaleur. Vacancier de 51 ans porté disparu après une baignade lundi dans le lac d'Annecy. L'homme n'est pas parvenu à regagner un pédalo. Environ 35 pompiers ont été mobilisés avec 3 embarcations appuyées par l'hélicoptère de la sécurité civile Dragon 74, un drone puis un sonar et des équipes cynophiles. Malgré plusieurs heures de recherche intensive, le corps de la victime n'a pas été localisé. Cet incident porte à 3 le nombre de décès par noyade recensé depuis le début de l'été sur le lac. Le premier adjoint au maire d'Annecy, Anthony Granger, visé par des accusations de viol, a été mis en retrait de ses fonctions de représentation. Cette décision, annoncée en conseil municipal lundi, a été prise afin de garantir le bon fonctionnement de la collectivité en attendant l'avancée de la procédure judiciaire. L'opposition, représentée notamment par Loris Fontana, a demandé une suspension officielle. La majorité insiste sur le respect de la présomption d'innocence et le travail de la justice. Nicolas Truffet a été réélu à l'unanimité président de l'office de tourisme Rumilly Albanais lors de l'installation du nouveau comité de direction. Cet établissement public qui réunit élus et professionnels du tourisme a également reconduit Myriam Moumen au poste de vice-présidente. Composée de 30 membres représentant les filières du tourisme et de l'économie locale, le comité entend poursuivre la stratégie de développement touristique du territoire et renforcer son attractivité. J-4 avant le départ du Tour de France 2026, le directeur de l'événement, Christian Prudhomme, a annoncé que l'épreuve devra s'adapter aux épisodes de canicule attendus cet été. Un protocole température extrême prévu par l'Union cycliste internationale permettra notamment d'ajuster les ravitaillements et d'élargir les délais d'élimination pour protéger les coureurs. Les organisateurs prévoient aussi des étapes plus courtes et des parcours davantage ombragés. Le peloton arrivera en Haute-Savoie le 20 juillet. C'est la fin de ce flash. Merci d'avoir choisi Radio FMR. Très bonne journée à tous. 21h.
0: Merci beaucoup à toi Alicia, retour de l'actualité, ça sera tout à l'heure à 10h ici sur Radio FMR. On fait un point maintenant sur la météo de ce mercredi matin avec Pierre. Quel temps va-t-il faire aujourd'hui?
2: Bonjour à tous, du côté de l'Albanais, les températures minimales sont de 23 degrés sur la matinée puis commenceront à monter vers midi. Dans la suite de l'après-midi, nous retrouvons les températures maximales de 28 degrés. Sur Annecy, les températures sont aussi chaudes, 25 degrés sont attendus dans la matinée avec ces températures minimales. Et les températures maximales seront de 26 degrés. Au niveau d'Aix-les-Bains, les températures minimales sont de 27 degrés et les températures maximales attendues seront de 29 degrés.
0: Merci beaucoup à toi Pierre. Retour de la météo et du trafic, ça sera dans une demi-heure. Et puis avant ça, coup d'œil rapide sur vos conditions de circulation. Les vacances commencent à se faire ressentir. Peu de ralentissements à noter sur la route. Ici du côté de Rumilly, des complications forcément sur la route de Vallières. Hormis ça, sur le reste du secteur, ça roule de nouveau. Et du côté du Grand Annecy, quelques perturbations légères du côté d'Annecy Centre. On continue ensemble votre playlist. Le nouveau Calvin Harris comme promis, Timbaland qui arrive après.

0: mercredi matin. C'était le nouveau Calvin Harris à l'instant.
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0: Et nous, on est ensemble jusqu'à 10h ici sur Radio Éphémère avec, dans les prochaines minutes, vos programmes TV à retrouver avec Emeric. Ça sera à 9h15. Juste après, à 9h20, on va parler cinéma avec Valeria, avec notamment la cousine, la Superman, que vous allez pouvoir découvrir dans un nouveau film, ainsi qu'une nouvelle comédie française avec Cadmerade. À 9h40, ça sera votre horoscope. 9h45, comme chaque matin, vos bons plans. Et puis un peu avant 10h, on va procéder au tirage au sort de ce mercredi matin pour vous offrir vos invitations pour l'accro tiro des géants. 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Le temps de tenter votre chance, il y a votre playlist qui continue ici sur Radio Éphémère en ce mercredi matin. Auria et Coldplay qui arrivent notamment après le classique de Timbaland.

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2: Salut à tous, et c'est parti, on commence tout de suite sur TF1 avec votre série All Air Fault, avec 3 épisodes inédits, déconseillés au moins de 10 ans à 21h10. Sur France 2, un château en Espagne à 21h10 également. Sur France 3, votre magazine Secret d'Histoire avec 2 épisodes à 21h10. Sur M6, du football en direct, Coupe du Monde Belgique-Sénégal à 21h50. Sur W9, Bienvenue chez les Baudins à 21h25. Sur TMC, Secret Story avec 2 épisodes à 21h25. Sur TFX, Cleaner, les experts du ménage avec 2 épisodes à 21h10. Et sur Gulli, votre série The Middle avec 8 épisodes à 21h05. Et voilà, c'est tout pour ce soir. Passez une agréable soirée télévisée avec Radio Éphémère. Bien évidemment, nous, on se retrouve tout à l'heure de 16h à 19h pour votre émission en direct. Et sinon, eh bien, je vous dis à demain pour vos prochains programmes télé.

0: On vient d'écouter le son de Coldplay ici sur Radio FMR. Le Wake Up qui continue en direct avec vous, avec DJ Snake notamment dans les prochaines minutes. Bon Entendeur qui arrive aussi. Mais juste avant, on parle de la cousine de Superman et d'une nouvelle comédie française avec Cadmérade dans les sorties ciné de Valériade ce mercredi matin.
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2: Bonjour, cette semaine dans ma sélection de films proposés au cinéma Les Lueurs dans la Ville, découvrez Supergirl, un film d'action américain. Lorsqu'un adversaire aussi impitoyable qu'inattendu menace son monde, Kara, alias Supergirl ou la cousine de Superman, fait équipe à contre-cœur avec un improbable compagnon et s'engage dans un périple intergalactique.
3: Voilà le problème. Mon cousin et moi, on a une vision très différente de ce que c'est d'être un héros. Il voit ce qu'il y a de bon en chacun. Moi, je vois la vérité.
4: Les brigands, ils ont tout ravagé. Aux quatre coins de la galaxie. Et la galaxie doit être défendue.
5: On va bien se marrer.
3: Là, on va avoir un gros problème.
5: Je vais te confier un secret. Il n'y a qu'un seul d'entre vous qui sortira d'ici vivant.
2: Ensuite, découvrez Permis de détruire, une comédie française avec Cam Merade et Patrick Tinsit. Dominique lutte pour concrétiser son rêve corse entre son cabinet médical en chantier et son combat contre une centrale électrique controversée. Quand Olivier, un ami psychanalyste en plein divorce, débarque pour refaire sa vie sur l'île, tous les deux, ils vont tout faire pour s'intégrer à la culture insulaire, pour le pire et pour le meilleur.
6: Je voudrais qu'on fasse sauter la maison du mec de France Énergie. Mais t'as craqué ou quoi?
7: J'ai tout quitté pour venir m'installer ici. Je fais travailler les gens du coin, je suis sympa avec tout le monde. Je suis pro-corse, à mort. Et qu'est-ce qu'il faut faire ici pour être considéré comme un corse?
8: Bah, faut être corse.
7: Un. Deux. Trois.
9: C'est quoi qui a sauté?
7: C'est la maison.
10: Elle est en face, c'est la maison. Et elle a rien.
2: Et voilà, c'est tout pour aujourd'hui. Tout de suite, retour à la musique sur Radio Éphémère en FM dans l'Albanais. Et on avait plus sur le Grand Annecy.
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très bon, ça, bon entendeur ici sur Radio Éphémère. Merci d'avoir choisi le Wake Up pour démarrer votre mercredi matin. On fait maintenant le point sur la météo du jour avec pour aujourd'hui une journée qui démarre avec un temps majoritairement ensoleillé. Quelques risques de légères averses attendues à la mi-journée avant le retour d'un grand ciel bleu pour cet après-midi. Côté température, on démarre la matinée avec entre 23 et 25 degrés ici dans l'Albanais. Il fera 26 à la mi-journée, puis pour les maximales cet après-midi, comptez 29 degrés à Rumilly, Aix-les-Bains et 27 du côté du Grand Annecy. Comme tous les matins, on vous accompagne également sur les routes de la région avec peu de ralentissement. Vous signalez chaque caractère.

0: Jacques Goldman qui arrive pour vous, vos bons plans également. 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
2: Bélier, réagissez sans vous énerver. Vous avez besoin de calme pour prendre des décisions. Taureau, ambiance studieuse aujourd'hui. Vous mettez les bouchées doubles. Gémeaux, vous travaillez d'arrache-pied pour que votre travail soit irréprochable. Cancer, votre vie sentimentale vous satisfait. Quelle complicité intellectuelle entre vous. Lion, le soleil brille dans votre cinquième maison solaire, tandis que Mercure facilite la communication avec votre douce moitié. Vierge, vous avez des idées charmantes qui germent dans votre cœur pour tenir en haleine votre aimé. Balance, l'ambiance au bureau est très agréable, vous vous sentez bien et cela vous rend encore plus créatif. Scorpion, vous êtes sur la même longueur d'onde que vos collaborateurs, c'est toujours plus motivant de travailler dans la bonne humeur. Sagittaire, dormez plus, faites de l'exercice et mangez des produits naturels, vous vous sentirez mieux. Capricorne, un retour de flamme ou un coup de foudre, tout est possible, ouvrez l'œil. Verseau, Mars réveille votre sensualité ensommeillée. Vous retrouvez la fougue de votre adolescence. Poisson, votre corde sensible vibre sur le même tempo que celui de votre partenaire.
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1: Vous écoutez Radio FM un mercredi matin, j'espère que tout se passe bien pour vous à l'écoute du Wake Up. Pourtant, on est ensemble jusqu'à 10h avec dans les prochaines minutes votre playlist qui va continuer avec Théodora, mais juste avant, coup d'œil sur vos bons plans avec notamment aujourd'hui une journée porte ouverte de la Forge, le nouvel espace coworking du CAE. C'est jusqu'à 17h avec au programme la découverte des différents espaces autour d'un café. Rendez-vous également ce samedi pour la kermesse de l'école des Tertiers organisée par l'APE. Au programme à partir de 11h, le chant des enfants, puis la batucada et un spectacle de danse du périscolaire. Ventre glisse pour s'amuser sur place, c'est parfait pour Aymeric ça. Et buvez ta restauration sur place. Et puis enfin, rendez-vous ce samedi dès 19h30 au château de Clermont pour le festival Clermont en scène. Au programme, soirée musicale gratuite avec la fanfare Big Joanna et puis la chanteuse folk et blues Mélissa Lavo. Restauration rapide sur place et pique-nique autorisé. Les infos sur le site de la radio et comme dit, on continue votre playlist avec Théodora.

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3: Bah bien sûr. 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
2: Et c'est lequel le parcours que t'as préféré? 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
3: Le plus dur avec la plus grande tyrolienne.
2: Bah j'ai hâte de voir ça. 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
2: Et peut-être qu'on tombera sur certains des auditeurs qui ont déjà gagné des places. Vous êtes nombreux à avoir gagné là depuis lundi matin. Et aujourd'hui, eh bien une nouvelle fois, vous êtes nombreux à vous être inscrits aussi en appelant la radio au 04 50 68 60 plus loin 18. Aymeric, est-ce que tu peux me donner un numéro entre 1 et 10 qui correspond du coup à un de nos auditeurs qui nous a appelé ce matin?
3: Eh bah aujourd'hui, on est le 1er juillet et c'est l'anniversaire de ma grand-mère, du coup je vais dire 1.
2: Le numéro 1, eh ben on dit félicitations à Amandine qui nous écoute du côté de Blœil. Amandine de Blœil qui nous écoutait dans la voiture ce matin pour aller au boulot, qui remporte eh bien ces deux places pour l'accro-tiro des géants. Félicitations à toi Amandine. Elle s'appelle comment ta grand-mère?
3: Gisèle.
2: Ah ben on souhaite une bonne fête, un bon anniversaire à Gisèle. Est-ce qu'on l'appelle en direct?
3: Ah je sais pas si... Ah si elle va répondre, tu veux qu'on l'appelle?
2: On peut essayer si tu veux, comme ça moi je rappelle à nos auditeurs le temps que tu composes le numéro. Que les d'autres invitations sont à gagner bah dans ton émission, notamment cet après-midi entre 16h et 19h, ainsi que chez Valéria et Damien tout au long de la semaine. Hein. Plein de places pour l'accro-tiro des géants qui sont à gagner cette semaine. 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Est-ce que Gisèle est au téléphone avec nous?
3: Eh bah écoute, j'attends, ça sonne. Peut-être qu'elle va pas répondre. Ah, elle a répondu. Allô Gisèle? Ça va mamie?
2: Il appelle pas pour commander à manger là.
3: Joyeux anniversaire, t'es en direct à la radio.
4: Ah non, c'est pas vrai.
3: Ah si, c'est vrai, t'es en direct à la radio là.
4: Ah d'accord, bah c'est très très gentil. Mais j'ai 20 ans, mon loulou.
3: Ah, 20 ans?
2: Comme toi?
3: Ouais, comme moi finalement.
4: Eh bien écoutez, je vous souhaite une très belle journée. Je vous fais plein de gros bisous à tout le monde éphémère. Et puis, bon travail.
3: Eh ben c'est gentil, merci beaucoup mamie.
4: Bisous.
2: Bel anniversaire à elle, bel anniversaire à vous également si vous êtes né en 1er juillet. Et puis on continue la playlist avec Maroon 5.

0: Mais juste un coup d'œil sur l'actualité de ce mercredi matin, on fait le point avec la rédaction FMR avec Alicia Quato. Salut Alicia.
1: Bonjour à toutes et à tous. Dans l'actualité de ce mercredi, encore une noyade dans le lac d'Annecy. Un premier adjoint mis en retrait de ses fonctions. Une réélection à l'office de tourisme Rumilly-Albanais. Et l'organisation du Tour de France face à la chaleur. Vacancier de 51 ans porté disparu après une baignade lundi dans le lac d'Annecy. L'homme n'est pas parvenu à regagner un pédalo. Environ 35 pompiers ont été mobilisés avec 3 embarcations appuyées par l'hélicoptère de la sécurité civile Dragon 74, un drone puis un sonar et des équipes cynophiles. Malgré plusieurs heures de recherche intensive, le corps de la victime n'a pas été localisé. Cet incident porte à 3 le nombre de décès par noyade recensé depuis le début de l'été sur le lac. Le premier adjoint au maire d'Annecy, Anthony Granger, visé par des accusations de viol, a été mis en retrait de ses fonctions de représentation. Cette décision, annoncée en conseil municipal lundi, a été prise afin de garantir le bon fonctionnement de la collectivité en attendant l'avancée de la procédure judiciaire. L'opposition, représentée notamment par Loris Fontana, a demandé une suspension officielle. La majorité insiste sur le respect de la présomption d'innocence et le travail de la justice. Nicolas Truffet a été réélu à l'unanimité président de l'Office de tourisme Rumilly-Albanais lors de l'installation du nouveau comité de direction. Cet établissement public qui réunit élus et professionnels du tourisme a également reconduit Myriam Moumen au poste de vice-présidente. Composée de 30 membres représentant les filières du tourisme et de l'économie locale, le comité entend poursuivre la stratégie de développement touristique du territoire et renforcer son attractivité. J-4 avant le départ du Tour de France 2026, le directeur de l'événement, Christian Prudhomme, a annoncé que l'épreuve devra s'adapter aux épisodes de canicule attendus cet été. Un protocole température extrême prévu par l'Union cycliste internationale permettra notamment d'ajuster les ravitaillements et d'élargir les délais d'élimination pour protéger les coureurs. Les organisateurs prévoient aussi des étapes plus courtes et des parcours davantage ombragés. Le peloton arrivera en Haute-Savoie le 20 juillet. C'est la fin de ce flash. Merci d'avoir choisi Radio FMR. Très bonne journée à tous.
0: Et merci beaucoup à toi, Alicia. Retour de la météo, de l'info dans une heure ici sur Radio FMR. Coup d'œil sur la météo de ce vendredi. On démarre la journée avec un temps majoritairement ensoleillé qui laissera place à un temps plus mitigé en fin de matinée, notamment quelques légères averses qui sont attendues à la mi-journée. Le soleil qui lui fera son apparition de nouveau en fin de journée. Côté température, la matinée démarre avec 25 degrés ici dans l'Albanais. Il fera 26 à la mi-journée. Puis pour les maximales cet après-midi, comptez 29 degrés à Rumilly-Aix-les-Bains et 27 du côté du Grand Annecy. Comme tous les matins, je vous accompagne également sur les routes de la région. Ici du côté de Rumilly, le trafic est de nouveau fluide dans l'ensemble. Et puis du côté du Grand Annecy, quelques perturbations sont toujours à noter du côté des zones commerciales, notamment du côté de la zone commerciale de Seynaud, toujours du monde également du côté d'Annecy Nord vers Pringy, puis sur le reste du secteur. Ça roule de nouveau en ce mercredi matin. Un mercredi qui va continuer avec une bonne playlist à nos heures qu'on écoute. Ça, c'est le son de l'été. Emric, que vous retrouvez tout à l'heure à 16h pour bien démarrer l'été aussi. Et puis moi, je vous retrouve demain en direct dès 7h ici sur Radio FMR. Passez une belle journée. Salut.

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2: Bonjour à tous et on commence avec le salon coiffure Romenka à Grésy-sur-Aix qui recherche un coiffeur en CDD de 6 mois à partir du 1er septembre 2026. Savoie Piscine et Spa Labiol recrute un technicien installateur de piscine en CDI. À Remis, rejoignez DHL International Express sur le poste d'hôte d'accueil en CDD de 6 mois. Vous êtes titulaire du permis B depuis plus de 3 ans. La société STC recherche en CDI un chauffeur-livreur en messagerie. À Albi-sur-Chéran, la société Alpha 31, spécialisée dans les solutions logicielles et matérielles, recrute un technicien courant faible, contrôle d'accès en CDI. Vous avez une expérience en assistance administrative et vous cherchez un nouveau défi. Le service intégré d'accueil et d'orientation 74 SIAO recrute un assistant administratif en CDD de 6 mois. ERL Clément, exploitant travaillant seul, recherche un salarié agricole, élevage bovin et laitier à Hauteville-sur-Fier en CDI. À Chavano, vous cherchez un poste flexible, formateur et au sein d'une équipe dynamique. MS Propreté recrute son futur agent d'entretien en contrat CDI de 2 heures par semaine. Mavison, expert de la distribution professionnelle pour le monde de l'énergie, recherche un préparateur de commandes polyvalent pour assurer les opérations logistiques en CDI. Votre boulangerie-pâtisserie artisanale Patrice Collet à Quintal recrute en CDI un pâtissier pour intégrer leur équipe à partir du 20 juillet prochain. Millie Décor à Poisy, petite entreprise familiale de peinture en bâtiment, recherche son futur secrétaire administratif en CDI. À Sillingy, la mairie recherche un animateur en CDD de 12 mois. Déco Carrelage recrute un carreleur en CDI. En intérim, Fidérim Rumi recherche à Albi-sur-Chéran un chef d'atelier en mécanique et chaudonnerie pour une mission de 6 mois et un technicien CVC pour une mission de 3 mois. Synergie recherche un usineur à Entrelac pour une mission de 18 mois. Adéquat recherche un employé d'entrepôt à Albi-sur-Chéran pour une mission de 3 mois. À Rumi, un agent de production pour une mission de 3 mois et un préparateur de commandes vocales pour une mission de 12 mois. Un monteur mécanicien à Grésy-sur-Aix pour une mission de 6 mois. Un agent de producteur à Entrelac pour une mission de 3 mois. Ces offres s'adressent évidemment aussi bien aux hommes qu'aux femmes. Si vous souhaitez en savoir plus, retrouvez les références de ces postes sur la page emploi de la radio. De nombreuses autres opportunités d'emploi également à retrouver sur francetravail.fr.
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2: Bélier, réagissez sans vous énerver. Vous avez besoin de calme pour prendre des décisions. Taureau, ambiance studieuse aujourd'hui. Vous mettez les bouchées doubles. Gémeaux, vous travaillez d'arrache-pied pour que votre travail soit irréprochable. Cancer, votre vie sentimentale vous satisfait. Quelle complicité intellectuelle entre vous. Lion, le soleil brille dans votre cinquième maison solaire, tandis que Mercure facilite la communication avec votre douce moitié. Vierge, vous avez des idées charmantes qui germent dans votre cœur pour tenir en haleine votre aimé. Balance, l'ambiance au bureau est très agréable, vous vous sentez bien et cela vous rend encore plus créatif. Scorpion, vous êtes sur la même longueur d'onde que vos collaborateurs, c'est toujours plus motivant de travailler dans la bonne humeur. Sagittaire, dormez plus, faites de l'exercice et mangez des produits naturels, vous vous sentirez mieux. Capricorne, un retour de flamme ou un coup de foudre, tout est possible, ouvrez l'œil. Verseau, Mars réveille votre sensualité ensommeillée. Vous retrouvez la fougue de votre adolescence. Poisson, votre corde sensible vibre sur le même tempo que celui de votre partenaire.
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0: cette semaine dans ma sélection de films proposés au cinéma Les Lueurs dans la Ville, découvrez Supergirl, un film d'action américain. Lorsqu'un adversaire aussi impitoyable qu'inattendu menace son monde, Kara, alias Supergirl ou la cousine de Superman, fait équipe à contre-cœur avec un improbable compagnon et s'engage dans un périple intergalactique.
1: Voilà le problème. Mon cousin et moi, on a une vision très différente de ce que c'est d'être un héros. Il voit ce qu'il y a de bon en chacun. Moi, je vois la vérité.
2: Les brigands, ils ont tout ravagé. Aux quatre coins de la galaxie. Et la galaxie doit être défendue.
3: On va bien se marrer.
1: Là, on va avoir un gros problème.
4: Je vais te confier un secret. Il n'y a qu'un seul d'entre vous qui sortira d'ici vivant.
0: Ensuite, découvrez Permis de détruire, une comédie française avec Cam Merad et Patrick Tinsit. Dominique lutte pour concrétiser son rêve corse entre son cabinet médical en chantier et son combat contre une centrale électrique controversée. Quand Olivier, un ami psychanalyste en plein divorce, débarque pour refaire sa vie sur l'île, tous les deux, ils vont tout faire pour s'intégrer à la culture insulaire, pour le pire et pour le meilleur.
5: Je voudrais qu'on fasse sauter la maison du mec de France Énergie. Mais t'as craqué ou quoi?
6: J'ai tout quitté pour venir m'installer ici. Je fais travailler les gens du coin, je suis sympa avec tout le monde. Je suis pro-corse, à mort. Et qu'est-ce qu'il faut faire ici pour être considéré comme un corse?
7: Bah, faut être corse.
6: Un. Deux. Trois.
8: C'est quoi qui a sauté?
6: C'est la maison.
9: Elle est en face, c'est la maison. Et elle a rien.
0: Et voilà, c'est tout pour aujourd'hui. Tout de suite, retour à la musique sur Radio Éphémère en FM dans l'Albanais. Et on avait plus sur le Grand Annecy.
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1: Salut à tous. Dans la série des produits de Savoie, on ne pense pas forcément aux poissons. Oui, nous ne sommes pas en bord de mer, mais nous avons des lacs et des rivières en Savoie-Mont-Blanc. Donc, des poissons de nos régions. Et il y en a un qui comble nos restaurateurs et notamment nos étoilés. Le fameux omble chevalier. L'omble chevalier fait partie des poissons les plus prisés de Savoie-Mont-Blanc. Goûteux et très savoureux, il reste cependant très peu connu du grand public. L'omble chevalier, c'est un poisson d'eau douce appartenant à la même famille que la truite et le saumon. Sa chair est rose et délicate. Il se cuisine de façon différente, en courbouillon, au four, à la poêle ou en grillade. Je vous le disais, l'omble chevalier, c'est un poisson prisé dans nos régions, comme en Haute-Savoie, et il se déguste dans nos fameux restaurants étoilés. C'est un poisson qui a un corps trapu et tacheté. Il mesure en moyenne 20 à 30 cm et pèse entre 200 et 500 grammes. C'est un poisson très recherché pour sa chair tendre et savoureuse. Et il se marie d'ailleurs très bien avec des sauces au vin blanc, au citron, à la crème ou aux herbes. Il s'accompagne de légumes, de riz et de pommes de terre ou de polenta. L'omble chevalier, comme la ferra, sont des poissons fragiles qui subissent les effets de la pollution, du réchauffement climatique et de la surpêche. Il faut donc l'objet de mesures de protection, de gestion durable dans les lacs où ils sont présents. Ils sont pêchés par des professionnels ou des amateurs dans le respect des quotas et des tailles minimales. L'omble chevalier, c'est un trésor du patrimoine culinaire de Savoie-Mont-Blanc. Il fait partie de l'identité et de la culture locale. Il est à déguster avec modération et gourmandise. Mille et une choses à faire en Savoie-Mont-Blanc, c'était la découverte du fameux omble chevalier. Excellente journée à tous sur Radio FMR.
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1: Bonjour à toutes et à tous. Dans l'actualité de ce mercredi, encore une noyade dans le lac d'Annecy. Un premier adjoint mis en retrait de ses fonctions. Une réélection à l'office de tourisme Rumilly Albanais. Et l'organisation du Tour de France face à la chaleur. Vacancier de 51 ans porté disparu après une baignade lundi dans le lac d'Annecy. L'homme n'est pas parvenu à regagner un pédalo. Environ 35 pompiers ont été mobilisés avec 3 embarcations appuyées par l'hélicoptère de la sécurité civile Dragon 74, un drone puis un sonar et des équipes cynophiles. Malgré plusieurs heures de recherche intensive, le corps de la victime n'a pas été localisé. Cet incident porte à 3 le nombre de décès par noyade recensé depuis le début de l'été sur le lac. Le premier adjoint au maire d'Annecy, Anthony Granger, visé par des accusations de viol, a été mis en retrait de ses fonctions de représentation. Cette décision, annoncée en conseil municipal lundi, a été prise afin de garantir le bon fonctionnement de la collectivité en attendant l'avancée de la procédure judiciaire. L'opposition, représentée notamment par Loris Fontana, a demandé une suspension officielle. La majorité insiste sur le respect de la présomption d'innocence et le travail de la justice. Nicolas Truffet a été réélu à l'unanimité président de l'Office de tourisme Rumilly Albanais lors de l'installation du nouveau comité de direction. Cet établissement public qui réunit élus et professionnels du tourisme a également reconduit Myriam Moumen au poste de vice-présidente. Composée de 30 membres représentant les filières du tourisme et de l'économie locale, le comité entend poursuivre la stratégie de développement touristique du territoire et renforcer son attractivité. J-4 avant

départ du Tour de France 2026. Le directeur de l'événement, Christian Prudhomme, a annoncé que l'épreuve devra s'adapter aux épisodes de canicule attendus cet été. Un protocole température extrême prévu par l'Union cycliste internationale permettra notamment d'ajuster les ravitaillements et d'élargir les délais d'élimination pour protéger les coureurs. Les organisateurs prévoient aussi des étapes plus courtes et des parcours davantage ombragés. Le peloton arrivera en Haute-Savoie le 20 juillet. C'est la fin de ce flash. Merci d'avoir choisi Radio FMR. Très bonne journée à tous.

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2: Salut à tous, et c'est parti, on commence tout de suite sur TF1 avec votre série All Air Fault, avec 3 épisodes inédits, déconseillés au moins de 10 ans à 21h10. Sur France 2, un château en Espagne à 21h10 également. Sur France 3, votre magazine Secrets d'Histoire avec 2 épisodes à 21h10. Sur M6, du football en direct, Coupe du Monde Belgique-Sénégal à 21h50. Sur W9, Bienvenue chez les Baudins à 21h25. Sur TMC, Secret Story avec 2 épisodes à 21h25. Sur TFX, Cleaner, les experts du ménage avec 2 épisodes à 21h10. Et sur Gulli, votre série The Middle avec 8 épisodes à 21h05. Et voilà, c'est tout pour ce soir. Passez une agréable soirée télévisée avec Radio Éphémère. Bien évidemment, nous, on se retrouve tout à l'heure de 16h à 19h pour votre émission en direct. Et sinon, eh bien, je vous dis à demain pour vos prochains programmes télé.

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2: Bonjour à tous et on commence avec le salon coiffure Romanka à Grésy-sur-Aix qui recherche un coiffeur en CDD de 6 mois à partir du 1er septembre 2026. Savoie Piscine et Spa Labiol recrute un technicien installateur de piscine en CDI. À Rumi, rejoignez DHL International Express sur le poste d'hôte d'accueil en CDD de 6 mois. Vous êtes titulaire du permis B depuis plus de 3 ans. La société STC recherche en CDI un chauffeur-livreur en messagerie. À Albi-sur-Chéran, la société Alpha 31, spécialisée dans les solutions logicielles et matérielles, recrute un technicien courant faible, contrôle d'accès en CDI. Vous avez une expérience en assistance administrative et vous cherchez un nouveau défi. Le service intégré d'accueil et d'orientation 74 SIAO recrute un assistant administratif en CDD de 6 mois. ERL Clément, exploitant travaillant seul, recherche un salarié agricole, élevage bovin et laitier à Hauteville-sur-Fier en CDI. À Chavano, vous cherchez un poste flexible, formateur et au sein d'une équipe dynamique. MS Propreté recrute son futur agent d'entretien en contrat CDI de 2 heures par semaine. Mavison, expert de la distribution professionnelle pour le monde de l'énergie, recherche un préparateur de commandes polyvalent pour assurer les opérations logistiques en CDI. Votre boulangerie-pâtisserie artisanale Patrice Collet à Quintal recrute en CDI un pâtissier pour intégrer leur équipe à partir du 20 juillet prochain. Milly Décor à Poisy, petite entreprise familiale de peinture en bâtiment, recherche son futur secrétaire administratif en CDI. À Sillingy, la mairie recherche un animateur en CDD de 12 mois. Déco Carrelage recrute un carreleur en CDI. En intérim, Fidérim Rumi recherche à Albi-sur-Chéran un chef d'atelier en mécanique et chaudonnerie pour une mission de 6 mois et un technicien CVC pour une mission de 3 mois. Synergie recherche un usineur à Entrelac pour une mission de 18 mois. Adéquate recherche un employé d'entrepôt à Albi-sur-Chéran pour une mission de 3 mois. À Rumi, un agent de production pour une mission de 3 mois et un préparateur de commandes vocales pour une mission de 12 mois. Un monteur mécanicien à Grésy-sur-Aix pour une mission de 6 mois. Un agent de producteur à Entrelac pour une mission de 3 mois. Ces offres s'adressent évidemment aussi bien aux hommes qu'aux femmes. Si vous souhaitez en savoir plus, retrouvez les références de ces postes sur la page emploi de la radio. De nombreuses autres opportunités d'emploi également à retrouver sur francetravail.fr.
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0: encore cette semaine dans ma sélection de films proposés au cinéma Les Lueurs dans la Ville, découvrez Supergirl, un film d'action américain. Lorsqu'un adversaire aussi impitoyable qu'inattendu menace son monde, Kara, alias Supergirl ou la cousine de Superman, fait équipe à contre-cœur avec un improbable compagnon et s'engage dans un périple intergalactique.
1: Voilà le problème. Mon cousin et moi, on a une vision très différente de ce que c'est d'être un héros. Il voit ce qu'il y a de bon en chacun. Moi, je vois la vérité.
2: Les brigands, ils ont tout ravagé. Aux quatre coins de la galaxie. Et la galaxie doit être défendue.
3: On va bien se marrer.
1: Là, on va avoir un gros problème.
3: Je vais te confier un secret. Il n'y a qu'un seul d'entre vous qui sortira d'ici vivant.
0: Ensuite, découvrez Permis de détruire, une comédie française avec Cam Merad et Patrick Tinsit. Dominique lutte pour concrétiser son rêve corse entre son cabinet médical en chantier et son combat contre une centrale électrique controversée. Quand Olivier, un ami psychanalyste en plein divorce, débarque pour refaire sa vie sur l'île, tous les deux, ils vont tout faire pour s'intégrer à la culture insulaire, pour le pire et pour le meilleur.
4: Je voudrais qu'on fasse sauter la maison du mec de France Énergie. Mais t'as craqué ou quoi?
5: J'ai tout quitté pour venir m'installer ici. Je fais travailler les gens du coin, je suis sympa avec tout le monde. Je suis pro-corse, à mort. Et qu'est-ce qu'il faut faire ici pour être considéré comme un corse?
6: Bah, faut être corse.
5: Un. Deux. Trois.
7: C'est quoi qui a sauté?
5: C'est la maison.
8: Elle est en face, à la maison. Et elle a rien.
0: Et voilà, c'est tout pour aujourd'hui. Tout de suite, retour à la musique sur Radio Éphémère en FM dans l'Albanais. Et on avait plus sur le Grand Annecy.
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0: Il est 14h.
1: 14h.
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3: Bonjour à toutes et à tous. Dans l'actualité de ce mercredi, encore une noyade dans le lac d'Annecy. Un premier adjoint mis en retrait de ses fonctions, une réélection à l'office de tourisme Rumilly-Albanais et l'organisation du Tour de France face à la chaleur. Vacancier de 51 ans porté disparu après une baignade lundi dans le lac d'Annecy. L'homme n'est pas parvenu à regagner un pédalo. Environ 35 pompiers ont été mobilisés avec 3 embarcations appuyées par l'hélicoptère de la sécurité civile Dragon 74, un drone puis un sonar et des équipes cynophiles. Malgré plusieurs heures de recherche intensive, le corps de la victime n'a pas été localisé. Cet incident porte à 3 le nombre de décès par noyade recensé depuis le début de l'été sur le lac. Le premier adjoint au maire d'Annecy, Anthony Granger, visé par des accusations de viol, a été mis en retrait de ses fonctions de représentation. Cette décision, annoncée en conseil municipal lundi, a été prise afin de garantir le bon fonctionnement de la collectivité en attendant l'avancée de la procédure judiciaire. L'opposition, représentée notamment par Loris Fontana, a demandé une suspension officielle. La majorité insiste sur le respect de la présomption d'innocence et le travail de la justice. Nicolas Truffet a été réélu à l'unanimité président de l'Office de tourisme Rumilly-Albanais lors de l'installation du nouveau comité de direction. Cet établissement public qui réunit élus et professionnels du tourisme a également reconduit Myriam Moumen au poste de vice-présidente. Composée de 30 membres représentant les filières du tourisme et de l'économie locale, le comité entend poursuivre la stratégie de développement touristique du territoire et renforcer son attractivité. J-4 avant le départ du Tour de France 2026, le directeur de l'événement, Christian Prudhomme, a annoncé que l'épreuve devra s'adapter aux épisodes de canicule attendus cet été. Un protocole température extrême prévu par l'Union cycliste internationale permettra notamment d'ajuster les ravitaillements et d'élargir les délais d'élimination pour protéger les coureurs. Les organisateurs prévoient aussi des étapes plus courtes et des parcours davantage ombragés. Le peloton arrivera en Haute-Savoie le 20 juillet. C'est la fin de ce flash. Merci d'avoir choisi Radio FMR. Très bonne journée à tous.

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2: Bonjour à tous et on commence avec le salon coiffure Romenka à Grésy-sur-Aix qui recherche un coiffeur en CDD de 6 mois à partir du 1er septembre 2026. Savoie Piscine et Spa Labiol recrute un technicien installateur de piscine en CDI. À Rumi, rejoignez DHL International Express sur le poste d'hôte d'accueil en CDD de 6 mois. Vous êtes titulaire du permis B depuis plus de 3 ans, la société STC recherche en CDI un chauffeur-livreur en messagerie. À Albi-sur-Chéran, la société Alpha 31, spécialisée dans les solutions logicielles et matérielles, recrute un technicien courant faible, contrôle d'accès en CDI. Vous avez une expérience en assistance administrative et vous cherchez un nouveau défi. Le service intégré d'accueil et d'orientation 74 SIAO recrute un assistant administratif en CDD de 6 mois. ERL Clément, exploitant travaillant seul, recherche un salarié agricole, élevage bovin et laitier à Hauteville-sur-Fier en CDI. À Chavano, vous cherchez un poste flexible, formateur et au sein d'une équipe dynamique. MS Propreté recrute son futur agent d'entretien en contrat CDI de 2 heures par semaine. Mavison, expert de la distribution professionnelle pour le monde de l'énergie, recherche un préparateur de commandes polyvalent pour assurer les opérations logistiques en CDI. Votre boulangerie-pâtisserie artisanale Patrice Collet à Quintal recrute en CDI un pâtissier pour intégrer leur équipe à partir du 20 juillet prochain. Milly Décor à Poisy, petite entreprise familiale de peinture en bâtiment, recherche son futur secrétaire administratif en CDI. À Sillingy, la mairie recherche un animateur en CDD de 12 mois. Déco Carrelage recrute un carreleur en CDI. En intérim, Fidérim Rumi recherche à Albi-sur-Chéran un chef d'atelier en mécanique et chaudonnerie pour une mission de 6 mois et un technicien CVC pour une mission de 3 mois. Synergie recherche un usineur à Entrelac pour une mission de 18 mois. Adéquate recherche un employé d'entrepôt à Albi-sur-Chéran pour une mission de 3 mois. À Rumi, un agent de production pour une mission de 3 mois et un préparateur de commandes vocales pour une mission de 12 mois. Un monteur mécanicien à Grésy-sur-Aix pour une mission de 6 mois. Un agent de producteur à Entrelac pour une mission de 3 mois. Ces offres s'adressent évidemment aussi bien aux hommes qu'aux femmes. Si vous souhaitez en savoir plus, retrouvez les références de ces postes sur la page emploi de la radio. De nombreuses autres opportunités d'emploi également à retrouver sur francetravail.fr.
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1: 16h sur Radio Éphémère, moi c'est Emery qui en démarre tranquillement cette émission. Je vous accompagne pour cette fin de journée jusqu'à 19h. Et quoi de mieux? Quoi de mieux que le son de Huguel et Solto dans quelques instants? C'est un son qui cartonne partout pour bien débuter ensemble sur Radio Éphémère. Mais juste avant, eh bien, on fait tout de suite un point sur l'actualité locale avec Alessia Cotto. Salut Alessia.
2: Bonjour à toutes et à tous. Dans l'actualité de ce mercredi, encore une noyade dans le lac d'Annecy. Un premier adjoint mis en retrait de ses fonctions, une réélection à l'office de tourisme Rumilly-Albanais et l'organisation du Tour de France face à la chaleur. Vacancier de 51 ans porté disparu après une baignade lundi dans le lac d'Annecy. L'homme n'est pas parvenu à regagner un pédalo. Environ 35 pompiers ont été mobilisés avec 3 embarcations appuyées par l'hélicoptère de la sécurité civile Dragon 74, un drone puis un sonar et des équipes cynophiles. Malgré plusieurs heures de recherche intensive, le corps de la victime n'a pas été localisé. Cet incident porte à 3 le nombre de décès par noyade recensé depuis le début de l'été sur le lac. Le premier adjoint au maire d'Annecy, Anthony Granger, visé par des accusations de viol, a été mis en retrait de ses fonctions de représentation. Cette décision, annoncée en conseil municipal lundi, a été prise afin de garantir le bon fonctionnement de la collectivité en attendant l'avancée de la procédure judiciaire. L'opposition, représentée notamment par Loris Fontana, a demandé une suspension officielle. La majorité insiste sur le respect de la présomption d'innocence et le travail de la justice. Nicolas Truffet a été réélu à l'unanimité président de l'office de tourisme Rumilly-Albanais lors de l'installation du nouveau comité de direction. Cet établissement public qui réunit élus et professionnels du tourisme a également reconduit Myriam Moumen au poste de vice-présidente. Composé de 30 membres représentant les filières du tourisme et de l'économie locale, le comité entend poursuivre la stratégie de développement touristique du territoire et renforcer son attractivité. J-4 avant le départ du Tour de France 2026, le directeur de l'événement, Christian Prudhomme, a annoncé que l'épreuve devra s'adapter aux épisodes de canicule attendus cet été. Un protocole température extrême prévu par l'Union cycliste internationale permettra notamment d'ajuster les ravitaillements et d'élargir les délais d'élimination pour protéger les coureurs. Les organisateurs prévoient aussi des étapes plus courtes et des parcours davantage ombragés. Le peloton arrivera en Haute-Savoie le 20 juillet. C'est la fin de ce flash. Merci d'avoir choisi Radio Éphémère. Très bonne journée à tous.
1: Merci beaucoup Alessia. Comme d'habitude, on te retrouve à 17h pour le prochain point sur l'actu. Et nous, on jette tout de suite un coup d'œil sur la météo en cette fin de journée avec, eh bien, actuellement, quelques légers nuages dans le ciel. Sinon, c'est un grand ciel bleu avec 25 degrés. Au thermomètre, cette nuit, c'est un ciel dégagé qui est attendu avec, eh bien, 15 degrés au minimum pour cette nuit. Coup d'œil sur vos conditions de circulation avec du côté de la zone du Grand Épagny où c'est très compliqué d'accès, notamment eh bien, en direction de Sillingy comme d'habitude. Ça reste compliqué également sur la voie rapide au niveau de Mété en direction de la zone du Grand Épagny. Dans le centre-ville d'Annecy, ça va encore pour le moment et ça ralentit un petit peu au niveau de la plage des Marquisas ou encore de la plage d'Albini, mais ça reste encore léger. Au niveau de Seno, pas mal de ralentissements en direction du centre-ville d'Annecy et du côté de Rumilly. Et bien quelques ralentissements à signaler sur la route en direction de Vallières, que ce soit dans le sens Rumilly-Vallières ou dans le sens Vallières-Rumilly. Prudence sur la route et comme d'habitude, je vous accompagne jusqu'à 19h. Donc si vous remarquez quoi que ce soit, 04 50 68 60 plus loin 18. Vous le connaissez déjà, c'est le numéro gratuit de la radio. Et moi, eh bien, pour bien continuer de vous accompagner, on continue tout de suite avec la playlist Radio Éphémère Huguel et Solto que l'on est.

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1: 16h10 et comme chaque jour, eh bien on fait un point sur vos programmes TV de la soirée. Et on commence tout de suite sur TF1 avec votre série All Air Fault avec 3 épisodes à 21h10. Sur France 2, Un Château en Espagne à 21h10 également. Sur France 3, votre magazine Secret d'Histoire avec 2 épisodes à 21h10. Sur M6, du football en direct, Coupe du Monde, 16e de finale, Belgique face au Sénégal à 21h50. Sur W9, bienvenue chez les Baudins à 21h25. Sur TMC, votre télé-réalité Secret Story avec 2 épisodes à 21h25 également. Sur TFX, Cleaner, les experts du ménage avec 2 épisodes à 21h10. Et pour finir sur Gulli, votre rendez-vous de chaque mercredi, votre série The Middle avec 8 épisodes à 21h05. Et voilà, c'est tout pour ce soir. Comme d'habitude, pendant que vous vous décidez du programme TV de la soirée, et bien moi je continue de vous accompagner tranquillement avec Diana Ross dans quelques instants pour la suite de la playlist. Mais là c'est This Is et Théodora que l'on écoute tout de suite sur Radio Éphémère.

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2: 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Et nous, on continue tout de suite la playlist Radio Éphémère Odyssée que l'on écoute tout de suite sur Radio Éphémère.

0: dans quelques instants votre playlist qui continue avec Jennifer Lopez. Mais juste avant, eh bien, on fait un point sur votre chronique de Mille et Une Choses à Faire en Savoie-Mont-Blanc avec Phil.
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2: Salut à tous, aujourd'hui je vous propose une expérience un peu particulière. Une expérience qui ne dépend ni de la météo, ni de la saison, et pourtant qui vous donne cette sensation unique d'évasion que l'on recherche tous.

Bienvenue dans le monde de l'escalade indoor. Longtemps réservée aux passionnés de montagne, l'escalade s'est aujourd'hui démocratisée. Elle est entrée dans nos villes, dans nos vies. Et elle attire de plus en plus de personnes en quête de mouvement, de sensations, mais aussi de bien-être. Et ici, en Savoie-Mont-Blanc, nous avons la chance d'avoir des structures modernes, accessibles et particulièrement inspirantes. Par exemple, à quelques minutes de Rumilly, la salle Space Block à Sillingy s'impose comme une référence. Dès

et chacun avance à son rythme. Débutant, enfant, sportif confirmé, tout le monde trouve sa place. Car oui, l'escalade, ce n'est pas seulement un sport, c'est une véritable expérience. D'abord, il y a le corps.

jambes, on se gaine, on s'aiguille. Résultat, un renforcement musculaire complet, harmonieux, sans brutalité. Mais les bienfaits ne s'arrêtent pas là, car l'escalade est aussi un formidable terrain de jeu pour l'esprit. Face au mur, impossible de tricher. Il faut observer.

0: parce qu'au fond, il suffit parfois de prendre un peu de hauteur pour voir les choses autrement. Mille choses à faire sans Mont-Blanc, c'était la découverte de l'escalade indoor. Excellente journée à tous sur UFMR.
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1: Allez, c'est parti, coup d'œil sur vos bons plans avec un rendez-vous ce jeudi à 20h au cinéma Les Lumières de la Ville de Rumilly pour découvrir le film du concert de Julien Doré, Le Dernier Pestacle. Comptez 19€ pour l'entrée. Et rendez-vous ce vendredi dès 16h à la brasserie Distey Rivera à Marsla pour une nouvelle soirée d'été au programme Brasero et de nombreuses boissons locales. Et rendez-vous également ce vendredi de 18h30 à 21h pour le traditionnel tournoi vache du tennis club rumilien au programme des matchs du fun et un apéro dînatoire. Événement ouvert à tous, comptez 8€ par personne. Comme d'habitude, tous vos bons plans sont à retrouver sur le site internet de la radio, radioéphémère.com. Et moi, je continue de vous accompagner tranquillement en musique. Dans quelques instants, on parlera de votre jeu. Mais là, pour le moment, c'est Dr Yaro avec Confirmé que l'on écoute sur Radio Éphémère. Belle fin de journée.

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2: 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En attendant, et bien pour la suite de la playlist, c'est le son de Superfunk qui arrive dans quelques instants. Vous bougez pas, ça arrive tout de suite.
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1: Radio Éphémère. 17h sur Radio Éphémère. Moi, je continue de vous accompagner tranquillement pour cette émission. On est ensemble jusqu'à 19h.

0: Air qui arrive dans quelques instants pour la suite de votre playlist avec Sola. Mais juste avant, on fait un point sur l'actualité locale avec Alessia Cotto. Salut Alessia.
1: Bonjour à toutes et à tous. Dans l'actualité de ce mercredi, encore une noyade dans le lac d'Annecy. Un premier adjoint mis en retrait de ses fonctions, une réélection à l'office de tourisme Rumilly Albanais et l'organisation du Tour de France face à la chaleur. Vacancier de 51 ans porté disparu après une baignade lundi dans le lac d'Annecy. L'homme n'est pas parvenu à regagner un pédalo. Environ 35 pompiers ont été mobilisés avec 3 embarcations appuyées par l'hélicoptère de la sécurité civile Dragon 74, un drone puis un sonar et des équipes cynophiles. Malgré plusieurs heures de recherche intensive, le corps de la victime n'a pas été localisé. Cet incident porte à 3 le nombre de décès par noyade recensé depuis le début de l'été sur le lac. Le premier adjoint au maire d'Annecy, Anthony Granger, visé par des accusations de viol, a été mis en retrait de ses fonctions de représentation. Cette décision, annoncée en conseil municipal lundi, a été prise afin de garantir le bon fonctionnement de la collectivité en attendant l'avancée de la procédure judiciaire. L'opposition, représentée notamment par Loris Fontana, a demandé une suspension officielle. La majorité insiste sur le respect de la présomption d'innocence et le travail de la justice. Nicolas Truffet a été réélu à l'unanimité président de l'Office de tourisme Rumilly Albanais lors de l'installation du nouveau comité de direction. Cet établissement public qui réunit élus et professionnels du tourisme a également reconduit Myriam Moumen au poste de vice-présidente. Composé de 30 membres représentant les filières du tourisme et de l'économie locale, le comité entend poursuivre la stratégie de développement touristique du territoire et renforcer son attractivité. J-4 avant le départ du Tour de France 2026, le directeur de l'événement, Christian Prudhomme, a annoncé que l'épreuve devra s'adapter aux épisodes de canicule attendus cet été. Un protocole température extrême prévu par l'Union cycliste internationale permettra notamment d'ajuster les ravitaillements et d'élargir les délais d'élimination pour protéger les coureurs. Les organisateurs prévoient aussi des étapes plus courtes et des parcours davantage ombragés. Le peloton arrivera en Haute-Savoie le 20 juillet. C'est la fin de ce flash. Merci d'avoir choisi Radio FMR. Très bonne journée à tous.
0: Merci beaucoup Alessia. Nous, on jette tout de suite un coup d'œil sur la météo de ce mercredi 1er juillet avec, eh bien, actuellement un ciel qui est quand même bien plus couvert que tout à l'heure à 16h. C'est 25 degrés au thermomètre. Et pour cette nuit, eh bien, c'est un ciel dégagé qui est attendu. Ce sera parfait pour voir les étoiles avec, eh bien, un temps qui va se rafraîchir puisqu'ils annoncent 15 degrés au minimum pour cette nuit. Coup d'œil sur vos conditions de circulation avec, eh bien, du côté de Rumilly, quelques ralentissements au niveau de l'entrée sud, au niveau d'Hyperu, ça ralentit également sur la rocade aux abords du lycée Porte des Alpes en direction de la sortie sud de Rumilly. Ça ralentit également au niveau du rond-point Cacahuète ou sur la route de Vallières en direction de Vallières ou même en direction de Rumilly. Et c'est compliqué d'accès au niveau du rond-point Cacahuète quand vous arrivez depuis la commune de Salles. Du côté d'Annecy, pas mal de ralentissements dans le centre-ville. Ça commence à se compliqué tranquillement du côté d'Annecy Nord au niveau d'Argonnet ou encore de Pringy dans la zone du Grand Épagny. Et bien toujours les mêmes ralentissements que tout à l'heure à 16h en direction de Sillingy, tout comme sur la voie rapide en direction de Métay. Au niveau de Seynaud, ça va mieux que tout à l'heure, notamment en direction d'Annecy. Ça ralentit par contre en direction du Trège et au niveau, et bien, du long du lac à Annecy, ça ralentit un petit peu plus au niveau de la plage des Marquisas. Alors soyez prudents sur la route et de toute manière, moi je vous accompagne tranquillement jusqu'à 19h. Et pour ça, c'est la playlist Radio Éphémère qui continue avec Henri PFR que l'on écoute tout de suite.

0: et Berixa dans quelques instants pour la suite de votre playlist. Mais juste avant, c'est Valéria que l'on retrouve pour vos sorties ciné.
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2: Bonjour, cette semaine dans ma sélection de films proposés au cinéma Les Lueurs dans la Ville, découvrez Supergirl, un film d'action américain. Lorsqu'un adversaire aussi impitoyable qu'inattendu menace son monde, Kara, alias Supergirl ou la cousine de Superman, fait équipe à contre-cœur avec un improbable compagnon et s'engage dans un périple intergalactique.
3: Voilà le problème. Mon cousin et moi, on a une vision très différente de ce que c'est d'être un héros. Il voit ce qu'il y a de bon en chacun. Moi, je vois la vérité.
4: Les brigands, ils ont tout ravagé. Aux quatre coins de la galaxie. Et la galaxie doit être défendue.
5: On va bien se marrer.
3: Là, on va avoir un gros problème.
5: Je vais te confier un secret. Il n'y a qu'un seul d'entre vous qui sortira d'ici vivant.
2: Ensuite, découvrez Permis de détruire, une comédie française avec Cam Merad et Patrick Timsit. Dominique lutte pour concrétiser son rêve corse entre son cabinet médical en chantier et son combat contre une centrale électrique controversée. Quand Olivier, un ami psychanalyste en plein divorce, débarque pour refaire sa vie sur l'île, tous les deux, ils vont tout faire pour s'intégrer à la culture insulaire, pour le pire et pour le meilleur.
6: Je voudrais qu'on fasse sauter la maison du mec de France Énergie. Mais t'as craqué ou quoi?
7: J'ai tout quitté pour venir m'installer ici. Je fais travailler les gens du coin, je suis sympa avec tout le monde. Je suis pro-corse, à mort. Et qu'est-ce qu'il faut faire ici pour être considéré comme un corse?
8: Bah, faut être corse.
7: Un. Deux. Trois.
9: C'est quoi qui a sauté?
7: C'est la maison.
10: Elle est en face, à la maison. Et elle a rien.
2: Et voilà, c'est tout pour aujourd'hui. Tout de suite, retour à la musique sur Radio Éphémère en FM dans l'Albanais. Et on avait plus sur le Grand Annecy.
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0: Merci beaucoup Valéria. Nous, on continue tout de suite la playlist Radio Éphémère. Bébé Rexa et David Guetta que l'on écoute.

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2: 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En attendant, pour la suite de la playlist dans quelques instants, c'est Eva qui arrive. Bougez pas, ça arrive tout de suite sur Radio Éphémère.
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2: Allez, moi je vous accompagne pour cette fin de journée. On est ensemble jusqu'à 19h. Bon courage si vous êtes sur la route coincé dans les bouchons. Mais avec ce beau temps, eh bien ça fait toujours plaisir. D'autant plus quand je vous joue du bon son comme ça avec Eva, les mecs que l'on écoute tout de suite sur Radio Éphémère. Belle fin de journée.

0: Dans quelques instants, Offenbach qui arrive pour la suite de votre playlist, mais juste avant, eh bien c'est Yann que l'on retrouve pour vos offres d'emploi.
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3: Bonjour à tous et on commence avec le salon coiffure Romanka à Grésy-sur-Aix qui recherche un coiffeur en CDD de 6 mois à partir du 1er septembre 2026. Savoie Piscine et Spa Labiole recrute un technicien installateur de piscine en CDI. À Rumi, rejoignez DHL International Express sur le poste d'hôte d'accueil en CDD de 6 mois. Vous êtes titulaire du permis B depuis plus de 3 ans, la société STC recherche en CDI un chauffeur-livreur en messagerie. À Albi-sur-Chéran, la société Alpha 31, spécialisée dans les solutions logicielles et matérielles, recrute un technicien courant faible, contrôle d'accès en CDI. Vous avez une expérience en assistance administrative et vous cherchez un nouveau défi. Le service intégré d'accueil et d'orientation 74 SIAO recrute un assistant administratif en CDD de 6 mois. ERL Clément, exploitant travaillant seul, recherche un salarié agricole, élevage bovin et laitier à Hauteville-sur-Fière en CDI. À Chavano, vous cherchez un poste flexible, formateur et au sein d'une équipe dynamique. MS Propreté recrute son futur agent d'entretien en contrat CDI de 2 heures par semaine. Mavison, expert de la distribution professionnelle pour le monde de l'énergie, recherche un préparateur de commandes polyvalent pour assurer les opérations logistiques en CDI. Votre boulangerie-pâtisserie artisanale Patrice Collet à Quintal recrute en CDI un pâtissier pour intégrer leur équipe à partir du 20 juillet prochain. Milly Décor à Poisy, petite entreprise familiale de peinture en bâtiment, recherche son futur secrétaire administratif en CDI. À Sillingy, la mairie recherche un animateur en CDD de 12 mois. Déco Carrelage recrute un carreleur en CDI. En intérim, Fidérim Rumi recherche à Albi-sur-Chéran un chef d'atelier en mécanique et chaudonnerie pour une mission de 6 mois et un technicien CVC pour une mission de 3 mois. Synergie recherche un usineur à Entrelac pour une mission de 18 mois. Adéquate recherche un employé d'entrepôt à Albi-sur-Chéran pour une mission de 3 mois. À Rumi, un agent de production pour une mission de 3 mois et un préparateur de commandes vocales pour une mission de 12 mois. Un monteur mécanicien à Grésy-sur-Aix pour une mission de 6 mois. Un agent de producteur à Entrelac pour une mission de 3 mois. Ces offres s'adressent évidemment aussi bien aux hommes qu'aux femmes. Si vous souhaitez en savoir plus, retrouvez les références de ces postes sur la page emploi de la radio. De nombreuses autres opportunités d'emploi également à retrouver sur francetravail.fr.
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2: Allez, c'est parti, coup d'œil sur vos bons plans avec un rendez-vous ce week-end chez Elvis Versa à Verzonex pour plusieurs événements. Ce vendredi, soirée Burger Frites avec Luigi et Oli dès 19h. Et dimanche, dès 10h, ce sera un marché estival des créateurs autour d'un brunch. Rendez-vous ce vendredi soir également pour une nouvelle séance dessinée plein air de la communauté de communes Rumilly, Terre de Savoie. Cette semaine, direction les Grumillons avec le film Le Robot Sauvage. De nombreuses animations à retrouver également avec des ateliers et des spectacles proposés par l'Oscar. Et rendez-vous ce samedi pour la kermesse de l'école des Tercis organisée par l'APE. Au programme, à partir de 11h, les chants des enfants, puis la batucada et un spectacle de danse du périscolaire. Ventriglisse pour s'amuser à retrouver sur place, ainsi qu'une buvette et une petite restauration. Comme d'habitude, si vous aussi, vous voulez nous partager votre événement, eh bien rendez-vous directement sur le site internet de la radio, radioéphémère.com, rubrique « Nous contacter ». En attendant, il est bientôt 18h et là, nous, c'est le son de Huguel et Topic que je vous joue pour la suite.

Robin Schulz sur Éphémère. Dans quelques instants, on fera un point sur vos bons plans. Il est bientôt 18h et moi je vous accompagne pour cette fin de journée. On est ensemble jusqu'à 19h.

Point sur vos bons plans avec les Dames du Lac qui organisent leur gala ce week-end et elles vous donnent rendez-vous au gymnase de l'Albanais pour leur gala des majorettes sur le thème Mission Secrète. Ouverture des portes à 19h et début du spectacle à 20h. L'entrée est de 10€ et gratuit pour les moins de 8 ans. Restauration sur place avec Burger Frites. Et rendez-vous également ce samedi dès 19h30 au château de Clermont pour le festival Clermont en scène. Au programme, soirée musicale gratuite avec la fanfare Big Johanna et la chanteuse folk blues Mélissa Lavaux. Restauration rapide sur place, pique-nique autorisé. Nous, il est bientôt 18h et on continue tranquillement la playlist radio éphémère avec le nouveau son de Soprano qui arrive dans quelques instants. Mais juste avant, c'est 47R que l'on écoute tout de suite.

0: Nous, on n'a pas attendu que les radios parisiennes diffusent ce titre pour vous le jouer.
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0: Chez vous, RN Boy qui arrive dans quelques instants avec Mon Bébé sur Radio Éphémère. Mais juste avant, on fait un point sur l'actualité locale avec toi, Alessia Cotto. Salut Alessia.
1: Bonjour à toutes et à tous. Dans l'actualité de ce mercredi, encore une noyade dans le lac d'Annecy. Un premier adjoint mis en retrait de ses fonctions. Une réélection à l'office de tourisme Rumi Albanais. Et l'organisation du Tour de France face à la chaleur. Vacancier de 51 ans porté disparu après une baignade lundi dans le lac d'Annecy. L'homme n'est pas parvenu à regagner un pédalo. Environ 35 pompiers ont été mobilisés avec 3 embarcations appuyées par l'hélicoptère de la sécurité civile Dragon 74, un drone puis un sonar et des équipes cynophiles. Malgré plusieurs heures de recherche intensive, le corps de la victime n'a pas été localisé. Cet incident porte à 3 le nombre de décès par noyade recensé depuis le début de l'été sur le lac. Le premier adjoint au maire d'Annecy, Anthony Granger, visé par des accusations de viol, a été mis en retrait de ses fonctions de représentation. Cette décision, annoncée en conseil municipal lundi, a été prise afin de garantir le bon fonctionnement de la collectivité en attendant l'avancée de la procédure judiciaire. L'opposition, représentée notamment par Larissa Fontana, a demandé une suspension officielle. La majorité insiste sur le respect de la présomption d'innocence et le travail de la justice. Nicolas Truffet a été réélu à l'unanimité président de l'Office de tourisme Rumi Albanais lors de l'installation du nouveau comité de direction. Cet établissement public qui réunit élus et professionnels du tourisme a également reconduit Myriam Moumen au poste de vice-présidente. Composée de 30 membres représentant les filières du tourisme et de l'économie locale, le comité entend poursuivre la stratégie de développement touristique du territoire et renforcer son attractivité. J-4 avant le départ du Tour de France 2026, le directeur de l'événement, Christian Prudhomme, a annoncé que l'épreuve devra s'adapter aux épisodes de canicule attendus cet été. Un protocole température extrême prévu par l'Union cycliste internationale permettra notamment d'ajuster les ravitaillements et d'élargir les délais d'élimination pour protéger les coureurs. Les organisateurs prévoient aussi des étapes plus courtes et des parcours davantage ombragés. Le peloton arrivera en Haute-Savoie le 20 juillet. C'est la fin de ce flash. Merci d'avoir choisi Radio Éphémère. Très bonne journée à tous.
0: Merci beaucoup Alessia. Nous on te retrouve bien tout à l'heure à 19h pour le dernier point sur l'actu de la journée. Et nous on jette tout de suite un coup d'œil sur la météo de ce mercredi avec actuellement un ciel avec quelques éclaircies puisqu'il y a quand même pas mal de nuages dans le ciel. C'est 25 degrés au thermomètre actuellement. Ce soir le soleil se couchera à 21h30 très précisément. Et cette nuit c'est un ciel dégagé qui est attendu avec des températures un petit peu plus fraîches que la moyenne. 15 degrés au minimum pour cette nuit. Coup d'œil sur vos conditions de circulation avec du côté d'Annecy, pas mal de ralentissements dans le centre-ville, ça ralentit toujours au niveau de la plage des Marquisas. Au niveau d'Annecy Nord, pas mal de ralentissements au niveau de Métessy ou encore de Pringy. Des ralentissements à signaler également dans la zone de Mété en direction de la zone du Grand Épagny. Dans la zone du Grand Épagny, sur la voie rapide, ça ralentit énormément en direction de Sillingy. Du côté de Seynaud, ça va quand même nettement mieux. Et du côté de Rumilly, pas mal de signalements à faire, notamment au niveau de l'entrée sud de Rumilly. Au niveau d'Hyperu, ça ralentit également sur la rocade aux abords du lycée Porte des Alpes ou encore au niveau du côté du rond-point Cacahuète, notamment en direction de Vallières ou encore en direction de Rumilly, depuis Salles comme depuis Vallières. En tout cas, prudence sur la route et comme d'habitude, moi je vous accompagne tranquillement jusqu'à 19h et pour ça, c'est RN Boy que l'on écoute tout de suite avec Mon Bébé sur Radio Éphémère.

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2: Allez, 18h11 sur Radio Éphémère. Merci d'être avec nous. Et comme chaque jour, on fait un point sur vos programmes TV de la soirée. Et pour ça, on commence tout de suite sur TF1 avec votre série All Air Fault, avec 3 épisodes déconseillés au moins de 10 ans à partir de 21h10. Sur France 2, un château en Espagne à 21h10 également. Sur France 3, votre magazine Secret d'Histoire avec 2 épisodes à 21h10. Sur M6, du football en direct, Coupe du Monde, 16e de finale, Belgique contre le Sénégal à 21h50. Sur W9, bienvenue chez les Baudins à 21h25. Sur TMC, Secret Story avec 2 épisodes à 21h25 également. Sur TFX, Cleaner, les experts du ménage avec 2 épisodes à 21h10. Et pour finir, sur Gulli, comme chaque mercredi, votre série The Middle avec 8 épisodes à 21h05. Et voilà, c'est tout pour ce soir. Passez une agréable soirée télévisée avec Radio Éphémère. Et comme d'habitude, moi je continue de vous accompagner jusqu'à 19h. Et pour ça, c'est Huguel et Imaël Angel qu'on écoute tout de suite sur Radio Éphémère.

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2: Allez, c'est parti, c'est votre dernière chance pour tenter de repartir avec vos deux invitations pour l'acro-tiro des géants au Zaïon Margeria. Et pour ceux qui ne connaissent pas l'acro-tiro des géants, c'est quatre parcours d'acrobranche suivis de cascades de tyroliennes à partir de 8 ans. Et bien évidemment, pour les plus grands également. Pour participer, rien de plus simple, il vous suffit de m'appeler sur le numéro gratuit de la radio 04 50 68 60 plus loin 18. Et peut-être qu'aujourd'hui, c'est vous qui repartirez avec vos deux invitations. Le tirage au sort aura lieu entre 18h30 et 19h. Et en attendant, et bien dans quelques instants, c'est Trina Cria qui arrive pour la suite de votre playlist. Bougez pas, ça arrive tout de suite sur Radio Éphémère.
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0: Naïka, dans quelques instants pour la suite de votre playlist, mais juste avant, pardon, eh bien c'est Yann que l'on retrouve pour vos offres d'emploi.
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3: Bonjour à tous et on commence avec le salon de coiffure Romanka à Grésy-sur-Aix qui recherche un coiffeur en CDD de 6 mois à partir du 1er septembre 2026. Savoie Piscine et Spa Labiol recrute un technicien installateur de piscine en CDI. À Rumi, rejoignez DHL International Express sur le poste d'hôte d'accueil en CDD de 6 mois. Vous êtes titulaire du permis B depuis plus de 3 ans, la société STC recherche en CDI un chauffeur-livreur en messagerie. À Albi-sur-Chéran, la société Alpha 31, spécialisée dans les solutions logicielles et matérielles, recrute un technicien courant faible, contrôle d'accès en CDI. Vous avez une expérience en assistance administrative et vous cherchez un nouveau défi. Le service intégré d'accueil et d'orientation 74 SIAO recrute un assistant administratif en CDD de 6 mois. ERL Clément, exploitant travaillant seul, recherche un salarié agricole, élevage bovin et laitier à Hauteville-sur-Fier en CDI. À Chavano, vous cherchez un poste flexible, formateur et au sein d'une équipe dynamique. MS Propreté recrute son futur agent d'entretien en contrat CDI de 2 heures par semaine. Mavison, expert de la distribution professionnelle pour le monde de l'énergie, recherche un préparateur de commandes polyvalent pour assurer les opérations logistiques en CDI. Votre boulangerie-pâtisserie artisanale Patrice Collet à Quintal recrute en CDI un pâtissier pour intégrer leur équipe à partir du 20 juillet prochain. Milly Décor à Poisy, petite entreprise familiale de peinture en bâtiment, recherche son futur secrétaire administratif en CDI. À Sillingy, la mairie recherche un animateur en CDD de 12 mois. Déco Carrelage recrute un carreleur en CDI. En intérim, Fidérim Rumi recherche à Albi-sur-Chéran un chef d'atelier en mécanique et chaudonnerie pour une mission de 6 mois et un technicien CVC pour une mission de 3 mois. Synergie recherche un usineur à Entrelac pour une mission de 18 mois. Adéquate recherche un employé d'entrepôt à Albi-sur-Chéran pour une mission de 3 mois. À Rumi, un agent de production pour une mission de 3 mois et un préparateur de commandes vocales pour une mission de 12 mois. Un monteur mécanicien à Grésy-sur-Aix pour une mission de 6 mois. Un agent de producteur à Entrelac pour une mission de 3 mois. Ces offres s'adressent évidemment aussi bien aux hommes qu'aux femmes. Si vous souhaitez en savoir plus, retrouvez les références de ces postes sur la page emploi de la radio. De nombreuses autres opportunités d'emploi également à retrouver sur francetravail.fr.
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2: Allez, nous, on fait un point sur vos bons plans juste avant de faire le tirage au sort pour savoir qui va repartir avec ces deux invitations pour les Ayons Margeria. Et donc, pour vos bons plans, rendez-vous ce samedi à partir de 20h30 à l'As de Cœur à Rumilly pour une soirée karaoké animée par Bacchus aux platines. Venez chanter vos morceaux préférés dans une ambiance festive et conviviale. Et rendez-vous également ce samedi à partir de 21h au Jardin de Lornay pour une soirée années 90 avec DJ David au milieu des bambous. Buvette et restauration en terrasse à retrouver sur place. Et pour finir, rendez-vous chaque premier dimanche du mois de 10h à 13h sur la place de l'église à Tuzy pour le marché de producteurs organisé par le Tuzy Café. Venez découvrir et acheter des produits locaux directement auprès des producteurs. En attendant, moi je continue de vous accompagner tranquillement. Il est bientôt 19h. Bon courage si vous êtes encore sur la route. Et pour bien continuer, eh bien, mauvais Joe, pilez que l'on écoute tout de suite sur Radio Éphémère.

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1: 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Allez, c'est parti, le moment que vous attendez tous. Vous avez été nombreux et nombreuses à participer pour tenter de repartir avec vos deux invitations pour l'acro-tiro des géants. Et oui, le parc aux Zaillons Margeria, où il y a quatre parcours d'acrobranche suivis de cascades de tyroliennes pour les 8 ans et plus. Eh bien, nous allons découvrir ensemble maintenant tout de suite qui va repartir avec ces deux invitations. Et c'est Léa du côté de Vallières qui repart avec ces deux invitations. Alors bravo à toi Léa. Et pour tous les autres qui n'ont pas réussi à remporter, eh bien, le cadeau aujourd'hui, vous pourrez retenter votre chance demain matin dans le Wake Up avec Yann à partir de 7h. Alors n'hésitez pas à écouter Radio Éphémère toute la semaine, puisque vous aurez d'autres chances également demain soir avec Valéria ou encore vendredi soir avec Damien. En tout cas, il est bientôt 19h et nous on continue tranquillement avec la musique Dave et Thames qui arrive dans quelques instants. Mais juste avant, c'est Théodora avec Miss Kitoko que l'on écoute tout de suite sur Radio Éphémère.

0: Mais comme toutes les heures juste avant, eh bien on fait un point sur l'actualité locale avec Alessia Cotto. Salut Alessia.
1: Bonjour à toutes et à tous. Dans l'actualité de ce mercredi, encore une noyade dans le lac d'Annecy. Un premier adjoint mis en retrait de ses fonctions, une réélection à l'office de tourisme Rumilly-Albanais et l'organisation du Tour de France face à la chaleur. Vacancier de 51 ans porté disparu après une baignade lundi dans le lac d'Annecy. L'homme n'est pas parvenu à regagner un pédalo. Environ 35 pompiers ont été mobilisés avec 3 embarcations appuyées par l'hélicoptère de la sécurité civile Dragon 74, un drone puis un sonar et des équipes cynophiles. Malgré plusieurs heures de recherche intensive, le corps de la victime n'a pas été localisé. Cet incident porte à 3 le nombre de décès par noyade recensé depuis le début de l'été sur le lac. Le premier adjoint au maire d'Annecy, Anthony Granger, visé par des accusations de viol, a été mis en retrait de ses fonctions de représentation. Cette décision, annoncée en conseil municipal lundi, a été prise afin de garantir le bon fonctionnement de la collectivité. En attendant l'avancée de la procédure judiciaire, l'opposition, représentée notamment par Loris Fontana, a demandé une suspension officielle. La majorité insiste sur le respect de la présomption d'innocence et le travail de la justice. Nicolas Truffet a été réélu à l'unanimité président de l'Office de tourisme Rumilly-Albanais lors de l'installation du nouveau comité de direction. Cet établissement public qui réunit élus et professionnels du tourisme a également reconduit Myriam Moumen au poste de vice-présidente. Composé de 30 membres représentant les filières du tourisme et de l'économie locale, le comité entend poursuivre la stratégie de développement touristique du territoire et renforcer son attractivité. J-4 avant le départ du Tour de France 2026, le directeur de l'événement, Christian Prudhomme, a annoncé que l'épreuve devra s'adapter aux épisodes de canicule attendus cet été. Un protocole température extrême prévu par l'Union cycliste internationale permettra notamment d'ajuster les ravitaillements et d'élargir les délais d'élimination pour protéger les coureurs. Les organisateurs prévoient aussi des étapes plus courtes et des parcours davantage ombragés. Le peloton arrivera en Haute-Savoie le 20 juillet. C'est la fin de ce flash. Merci d'avoir choisi Radio FMR. Très bonne journée à tous.
0: Merci beaucoup Alessia. Moi je te dis à demain matin dans le Wake Up avec Yann à partir de 7h. Et nous, eh bien, on jette tout de suite un coup d'œil sur la météo avec actuellement 24 degrés au thermomètre sur l'Albanais et les alentours. C'est un ciel plutôt ombragé avec quand même pas mal de nuages dans l'ensemble. Le soleil se couchera à 21h30 et cette nuit, eh bien, le ciel sera dégagé. Il sera possible d'observer les étoiles et par contre, il faudra se couvrir puisque les températures vont chuter jusqu'à 15 degrés au minimum pour cette nuit. Coup d'œil sur vos conditions de circulation avec, eh bien, du côté de Rumilly, plus grand chose à signaler, mis à part au niveau sur la route en direction de Vallières, que ce soit dans le sens Vallières-Rumilly ou Rumilly-Vallières. Ça ralentit également au niveau du rond-point Cacahuète. Du côté d'Annecy, eh bien, ça ralentit encore un petit peu dans le centre-ville, mais ça reste quand même assez léger, tout comme du côté d'Annecy-Nord. Et par contre, dans la zone du Grand Épagny, sur la voie rapide en direction de Sillingy, c'est toujours très compliqué d'accès. En tout cas, prudence sur la route et le prochain point trafic, comme d'habitude, ce sera demain matin dans le Wake Up avec Yann. Allez, fin d'émission tranquillement ensemble. Merci d'avoir été avec moi. Je vous ai calé du bon son pour la suite. Là, c'est Bruno Mars que l'on écoute tout de suite. Moi, je vous dis à demain pour vos programmes TV. Et sinon, je vous dis à lundi pour votre émission de 16h à 19h. Passez une très belle soirée avec Radio Éphémère. Ciao.

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